C'est les vacances d'été pour plusieurs en ce moment. C'est quoi vos projets? Je veux vous lire là-dessus. C'est toujours un plaisir de connaître vos projets. Qu'est-ce que vous faites ce soir ou cette semaine, tout simplement, pour les vacances? Ou vous pouvez me dire, hey, moi, Charles, je travaille cette semaine. On va passer du temps ensemble, c'est sûr, parce que je t'écoute tout le temps. Job, ben ça se peut aussi. On est ensemble là-dedans. On est là jusqu'à minuit.

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Et c'est une tradition jusqu'au 24 septembre. Ça se déroule au 222 Avenue Dallaire à Rouyn-Noranda. Merci de nous avoir choisis en Abitibi.

Bon mardi soir dans la vallée de l'or en ce premier lundi du mois d'août. C'est le 4 août. Pas faire de joke de VTT. 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

C'est les vacances d'été pour plusieurs en ce moment. C'est quoi vos projets? Je veux vous lire là-dessus. C'est toujours un plaisir de connaître vos projets. Qu'est-ce que vous faites ce soir ou cette semaine, tout simplement, pour les vacances? Ou vous pouvez me dire, « Hey, moi, Charles, je travaille cette semaine. On va passer du temps ensemble, c'est sûr, parce que je t'écoute tout le temps. » Ben ça se peut aussi. On est ensemble là-dedans. On est là jusqu'à minuit.

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0: C'est un rendez-vous à tous les mercredis du côté de Rouyn-Noranda, le marché public de Rouyn. Tous les mercredis de 12h30 à 17h30. Et c'est une tradition jusqu'au 24 septembre. Ça se déroule au 222 Avenue Dallaire à Rouyn-Noranda. Merci de nous avoir choisis en Abitibi.
1: Ah ouais.

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Bon mardi soir dans la vallée de l'Or en ce premier lundi du mois d'août. C'est le 4 août. 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

Bienvenue dans vos 100 000 matins, mercredi 5 août. J'espère que vous allez bien. Merci de nous avoir choisi. Merci d'avoir choisi le meilleur de la musique, d'être avec nous autres à haut ce matin, à cette heure-ci, ou peu importe quand vous allez arriver, peu importe si vous restez là toute la journée. On est là, on vous accompagne dans différentes émissions, toujours avec ben du fun. C'est ça qui est important. Fait que merci de nous synthétiser ce matin. Ceux qui sont là avec les petits cafés, vous êtes où avec votre café à cette heure-ci? Êtes-vous en vacances, ma gang de chanceux? Hein? Présentement, au camping, dans un chalet, quelque part, en train de tout, moi. Je vais écouter Fred ce matin en sirotant mon café. Regardez le lever du soleil, profitez de cette belle journée. Ou sinon, peut-être que vous êtes au boulot, en train de vous entraîner, peut-être. Peu importe. Merci d'être là. Merci, c'est toujours un plaisir de vous savoir là. Et d'ailleurs, en tout temps, vous pouvez me donner des nouvelles, vous pouvez m'écrire, vous pouvez participer à l'émission, vous pouvez envoyer, si vous voyez quelque chose sur la route, je ne sais pas, n'importe quoi. Ça me fait toujours plaisir de vous lire 1-855-407-2346, 1-855-40-RADIO. Surtout quand je vous pose des questions, c'est le fun qu'on participe, c'est le fun d'échanger avec vous autres, puis de savoir un peu, tu sais, ce que vous pensez sur différents sujets, ou tu sais, vous autres, c'est quoi votre meilleure affaire, ou telle chose. Fait que, encore une fois, c'est toujours plaisant de vous lire et de vous savoir là. Mais on sait que vous êtes très, très nombreux. Fait que, super belle journée. Encore une fois, une belle émission pour vous autres. Dans quelques minutes, Francis Frappier, dans quelques minutes. Mettons une trentaine de minutes. Ça, c'est quelques, ça, moi. À peu près une trentaine de minutes, Francis Frappier va être avec nous autres. On va parler finances et on va parler avec Francis des grandes étapes en finances. Qu'est-ce que ça prend pour avoir une santé financière qui est solide et être, tu sais, être bien préparé pour les différentes étapes de notre vie, mais surtout au niveau financier. Fait qu'on va parler de ça avec Francis et sinon Vanessa Boulay est avec nous aussi aux alentours de 7h40, chronique bien-être à ne pas manquer. Dans quelques minutes, ben, aujourd'hui, pour moi, c'est une journée triste, un peu, et je vais vous expliquer pourquoi. Puis ça va peut-être vous donner le goût de redonner un coup de fil à quelqu'un à qui vous avez pas parlé là, depuis longtemps, ou du moins peut-être faire attention à votre à vos amis ben proches. Je vous en reparle dans les prochaines minutes. On a de l'excellente musique pour vous autres. On va avoir du Kay, on va avoir du Gabriel Fredette. Loco Locas, ça s'en vient dans quelques minutes, tout de suite après. La plus récente de Jeff Posé, c'est Emmêlé dans ses cheveux. Merci d'être là ce matin. Bonne journée tout le monde.

0: Bon, ben, très bien, merci beaucoup.
1: Aujourd'hui, on est le 5 août et depuis 2019, le 5 août, je fais toujours la même affaire. Je vis un certain espoir, puis je vais vous raconter une histoire qui est peut-être un peu triste ce matin, mais qui va peut-être vous inspirer de faire attention à vos amis proches ou de pas perdre le contact ou de mieux communiquer peut-être avec vos amis pour pas que vous arrivez à peu près à la même situation. Moi, vous le savez, je suis enfant unique. En tout cas, si vous le saviez pas, là, je vous le savais maintenant, un peu comme Max. Ça doit être pour ça qu'on s'entend bien, on se comprend là-dedans. Bref, je suis enfant unique, j'ai jamais eu de frère, j'ai jamais eu de soeur. J'ai toujours rêvé d'en avoir. Quand j'étais jeune, des fois, je trouvais le temps long, on me disait, ah, j'avais un frère. Et je pourrais t'approcher dessus puis m'amuser un peu. Non, c'est pas vrai. Mais c'est ça. Dans ma vie, j'ai eu la chance d'avoir des très, très bons amis. J'ai la chance d'en avoir encore de très, très bons. Il y en avait un qui était particulièrement, duquel j'étais particulièrement prêt. Puis, tu sais, on s'est toujours dit qu'on, à un moment donné, on s'est dit, hey, on est des bros, nous autres. T'es le frère que j'ai jamais eu. Moi, je suis le frère que t'as jamais eu. Puis, on s'entend bien comme ça. Puis, on se voyait régulièrement. On se parlait quasiment tous les jours. Tu sais, une vraie amitié qui datait, là, du temps où on s'est rencontrés. Je pense qu'on avait 17 ans. Fait que, tu sais, amène ça jusqu'à 47. T'sais, c'était 30 ans, là, d'amitié. Puis, tu sais, lui, il s'est déplacé à Montréal. Il était vivre longtemps à Montréal, puis j'allais souvent le voir. Moi, je me suis déplacé dans d'autres régions du Québec. Lui, il est venu me voir là-bas. Tu sais, vraiment, là, une vraie belle amitié. Et un jour, un peu avant la pandémie, moi, j'allais pas super bien à une certaine époque, puis ça s'est envenimé un peu, mettons, notre relation. Puis là, maintenant, on s'est un peu pogné pour des espèces de niaiseries complètement niaiseuses. Puis là, les deux, ben l'orgueil est embarqué. Puis là, moi, j'ai décidé de pas de bouder, mais tu sais, je vais m'en prendre un petit break, tu sais. M'arrêter de l'appeler là aux deux, trois jours là, pour prendre des nouvelles. M'en prendre un break, je pense que ça va nous faire du bien. Lui, il a dû penser à la même affaire, mais à un moment donné, il a dit, OK, le break, c'est fini, puis c'est fini pour toujours, parce que là, j'y parlerai plus. Puis là, j'ai plus de nouvelles. Fait que moi, à un moment donné, je me suis tanné. Là, mettons que ça arrive au mois de décembre. Et que là, on est rendu au mois de février. Fait que deux mois d'un peu, on va dire, du boudage, là. Fait que deux mois plus tard, je décide de, OK, je reprends contact, je l'appelle, puis il n'y a pas de réponse. Puis nous autres, on était amis, là, sur de différentes plateformes, puis tout est parti. J'essaie de recontacter, plus rien, puis on n'est plus amis Facebook, on n'est plus amis via, nous autres, on jouait à des jeux vidéo en ligne, là, sur PlayStation, plus d'amis là, plus capable de le rejoindre non plus. Et depuis ce temps-là, j'essaie de le rejoindre. Je laisse des messages. Je l'appelle deux fois par année. Au début, je l'ai appelé beaucoup, là, en m'excusant, puis en étant le repenti, puis tout ça, puis je pense que je sais même pas s'il écoutait mes messages. Fait que je continue d'appeler. Deux fois par année. Pour lui souhaiter une bonne année, le 1er janvier, et à sa fête, le 5 août. Et je vais faire ça encore cette année, parce que j'ai jamais arrêté, je continue de le faire. Je me dis, à un moment donné, il va finir par répondre, parce qu'il répond jamais. J'ai bien beau essayer, là, que j'envoie des textos, des courriels, j'essaye de l'appeler. La seule affaire qui me reste à faire, c'est de me présenter chez eux, d'aller cogner dans la porte, dire, hey dude, là, ça n'a aucun sens, qu'on se parle plus de même, là. Puis je sais pas pourquoi, c'est ce qui est un peu difficile de cette affaire-là, c'est qu'on s'est jamais expliqué. Tu sais, moi, qu'à un moment donné, tu dis, OK, j'ai plus envie d'être ton ami, c'est trop lourd, c'est trop pesant, c'est peu importe les raisons, mais on s'explique, on le sait, ça fait une belle, tu sais, ça fait une belle carte. Tu sais, on coupe les liens, mais on les coupe bien. Là, ça s'est coupé tout croche. Il y a un paquet d'interrogations. Lui, dans sa tête, ça doit être bien clair, mais dans la mienne, ça ne l'est pas. Je suis pas en quête de réponse parce que j'ai fait la paix avec ça. C'est sûr que moi, j'aimerais ça le revoir juste pour jaser avec, parce que c'est quelqu'un avec qui je m'entendais super bien. On avait les mêmes goûts, les mêmes intérêts, pis tout ça. Puis qu'est-ce que tu veux, il manque encore à ce jour. Je vais-tu le revoir, je ne sais pas, mais faites attention à vos amis. Surtout pas du boudage pour des petites niaiseries comme ça. On communique, on s'explique tout de suite quand les choses pas le fun arrivent. On s'ouvre. Parlons-nous, ayons pas peur de se parler puis de parler de nos émotions puis comment qu'on se sent puis comment qu'on va puis qu'est-ce qu'on a besoin, qu'est-ce qu'on a pas envie, qu'est-ce qu'on a envie, parce que des situations comme ça, ben c'est bien plate. Puis de perdre un ami, ben c'est bien plate aussi. T'sais, faire le deuil de quelqu'un de vivant, faire le deuil de quelqu'un de mort, c'est quelque chose, mais faire le deuil de quelqu'un de vivant, tu sais qu'il est là, mais jamais t'as de nouvelles, c'est un peu difficile. Fait que on fait attention à notre monde et surtout, moi, je vais faire attention à vous autres parce que, bon, OK, je vous le donne, là, c'est un peu déprimant pour partir l'émission, mais j'ai quelque chose de beaucoup plus drôle qui s'en vient avec des commerces québécois qui se démarquent par des noms créatifs. Créatifs peut-être, des fois même un peu grivois peut-être. On en reparle après Cain qui nous chante Mexico dans le meilleur de la musique. D'ailleurs, je vous rappelle, hein, Cain qui sont dans le spectacle de tournée pas mal partout à travers le Québec. Les gros événements, c'est sûr que Cain est là.

À une certaine époque, je lisais la presse. Mes parents étaient abonnés à la presse, puis je la lisais, puis j'aimais toujours le cahier des sports. C'était toujours bien intéressant. Puis en arrière, celui qui finissait le cahier des sports, c'est un journaliste qui s'appelait Ronald King, qui lui aussi, un peu comme Foglia le faisait, nous amenait ailleurs dans le sport. T'sais. On parlait pas des performances, on parlait pas de statistiques, on parlait juste d'événements sportifs, puis de la façon dont lui voyait ça. Et il y avait toujours, une fois par semaine, une chronique où nous amenait des noms de commerce. Farfelu, ridicule, appelle-les comme tu veux. Des fois, c'est drôle, des fois, c'est moins drôle, des fois, le jeu de mots est très douteux. C'était toujours ben le fun. D'ailleurs, il est décédé, malheureusement, Ronald King. Ça a été un grand journaliste pour la presse là, à l'époque. Puis là, je suis tombé sur un genre d'article de même. Il y en a que je peux pas vous dire en nom. En tout cas, si je vais être là demain, il y en a que je ne pourrais pas vous dire, mais il y en a quand même plusieurs des drôles aussi là. D'ailleurs, je commence avec c'est Déménagex, une compagnie de déménagement. Puis sur le camion, il est écrit on déménage ton ex. Quand t'as des problèmes de couple, tu les appelles eux autres. Je pense que c'est un garage. Je sais pas exactement. Tu sais qu'on fait de la mécanique automobile, mais c'est-tu le genre de garage où on fait nos réparations tout seul? Tu sais, ça existe, ça. Je me rappelle pas comment ça s'appelait, là, mais je sais même pas si ça existe encore. Mais tu sais, c'est des endroits où t'arrives, les outils sont là, le lift est là, tout est là, mais il y a juste pas de mécanicien. Puis là, c'est toi qui fais ta propre mécanique, ton changement d'huile, tes affaires. Il y a tout l'équipement qui est là, mais il y a juste pas de mécanicien. Fait que tu fais ta job toi-même. Bref, ça s'appelle auto-satisfaction. Tu sais, dans la catégorie, on n'est jamais mieux servi que par soi-même. Je pense que c'est là. Il y a une boucherie du côté de Saint-Jean. Tu sais, le nom est correct, là. Tu sais, il n'y a pas de problème avec le nom de la boucherie. C'est juste qu'en dessous de l'affiche, on a écrit, tu sais, quand tu peux mettre des lettres, puis tout ça, là, puis tu passes des messages. Hey, le steak haché dans spécial, tatata. Là, on a écrit, goûtez à la saucisse de notre boucher. Celle-là, je l'avais déjà entendue aussi. C'est un restaurant très, très populaire à Montréal qui s'appelle « Chez ma grosse truie chérie ». Ouais, avec y a un gros cochon, vraiment, là à l'entrée. C'est un super beau restaurant. Paraît-il que la bouffe est super bonne en plus. C'est juste que le nom... une compagnie, puis je l'aime beaucoup, cette compagnie-là. J'ai eu la chance de connaître, moi, Philippe Saint-Laurent, qui est celui qui a parti cette compagnie-là. C'est un gars qui est complètement capoté, mais excellent chef cuisinier, fait d'excellents produits. Ses saucisses sont hallucinantes. Celle qu'il a faite, là, au poulet frit Kentucky, là, c'était quelque chose d'assez extraordinaire, mais il y en a différentes saveurs, tu sais, c'est complètement éclaté. Pis sa compagnie, ben, ça va avec le gars. Ça s'appelle Ils en fument du bon. Ça s'invente pas. Et les deux derniers, celle-là, je n'avais entendu parler parce que, à une certaine époque, quelqu'un m'a envoyé une photo et dit, ça se peut pas. C'est une petite crèmerie, qui s'appelle La Petite Molle à Régent. Et c'est vrai, là. Il y a une photo à l'appui. C'est vrai. Et, la dernière est pour avoir suivi ce camion-là déjà dans ma vie parce que ce gars-là opère dans l'Anaudière. C'est quelqu'un qui est spécialisé dans les vidanges des fosses septiques et des

0: T'sais, non, mais pourquoi se casser la tête? Ça dit tout ce que ça a à dire. Tant qu'on est toi et moi, Gabriel Fredette, dans le meilleur de la musique, à haut, merci d'être là ce matin.
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0: Courte pause avant que Francis Frappier s'installe pour la chronique finance. On va parler des grandes étapes, les grandes affaires là, à faire en finance pour avoir une santé financière parfaite.
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13: Abitibi, il y a un petit peu d'instabilité dans l'air là, pour les deux prochains jours, mais il va quand même faire chaud. Aujourd'hui, on prévoit un maximum à 24 avec le facteur humidex. On pourrait même ressentir jusqu'à 29. Présentement, on a 20 degrés au cœur de la région. Pour l'instabilité, ben, c'est généralement nuageux. On a 40% de probabilité d'averse toute la journée avec un risque d'orage en fin d'après-midi. Demain, c'est exactement le même scénario, les orages en moins, mais c'est quand même chaud, le maximum 26. Et vendredi, retour du soleil, super belle journée avec un maximum à 28. 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Merci d'être là ce matin et bonne journée.
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13: Dans quelques minutes, chronique finance avec Francis Frappier. C'est quoi les étapes qu'il faut respecter pour avoir une santé financière optimale? Francis nous explique tout ça dans quelques minutes. Et on a toujours de l'excellente musique. Vous savez que c'est ça, hein? On vous le dit souvent, oh, c'est le meilleur de la musique. Mais ça, c'en est la preuve. Celle-là, on l'aime beaucoup, beaucoup. Lui, on l'aime aussi énormément. Harpin Lépine nous chante « Chance à eau ». Merci d'être là.

0: C'est toujours un plaisir de l'accueillir avec ses bons conseils financiers. Il est de chez Finexia, Francis Frappier, qui est avec nous ce matin pour la chronique finance. Bon matin, Francis.
1: Yes, bon matin, Fred.
0: Ça va?
1: Ça va super bien, toi aussi.
0: Ça va très, très bien, merci. Là, il fait beau. On va enfin pouvoir aller jouer au golf. On s'en parlait hors des ongles. Ou au pickleball, tout dépendant de votre sport extérieur que vous faites l'été. Mais là, parlons pas sport ce matin, Francis. On va parler des grandes étapes en finance.
1: Ouais, quoi. Tu sais, je commence par où? Je fais quoi? Je suis un peu perdu. C'est ça. On va commencer par s'éduquer financièrement. On n'a pas eu à l'école, on le dit tout. Tant mieux, j'ai une job grâce à ça, mais c'est pas ça le but. Fait que c'est d'aller s'éduquer. Donc, d'aller chercher les fait que, tu sais, est-ce que c'est d'aller lire? Est-ce que c'est d'aller écouter des livres audio? Il y a plein de podcasts super intéressants. S'il y en a qui veulent savoir, ou allez, écrivez-moi, je vais vous en donner plein. Des livres, des lectures également qui sont super intéressantes. Puis, tout dépendant aussi de l'âge qu'on est rendu, parce qu'il y a des... On pourrait parler de ça près de la semaine prochaine, des étapes, tout dépendant de l'âge, on se parlera de ça. Fait que, un, c'est s'éduquer. Deux, c'est bien choisir son conseiller. Donc, il y a plein aussi d'articles sur le site de l'Autorité des marchés financiers, l'AMF, aussi permet de bien poser les questions à votre conseiller. Comment il est rémunéré, comment il travaille, c'est quoi les attentes, ça fait combien d'années qu'il fait ça, c'est quoi ses licences, c'est quoi ses permis, parce que ça se peut que la personne, le conseiller en finances personnelles à votre institution financière a aucune licence, donc il va offrir les produits de base. C'est peut-être pas ça que vous avez besoin. Donc,
0: parce que ce que tu dis, Français, c'est qu'il y a différentes licences, donc t'es pas tout conseiller financier qui est accrédité à tous les produits.
1: Exactement, tu sais, puis déjà, okay. En partant, le titre conseiller financier n'est même pas un titre légal, c'est comme l'ensemble de tout ce monde-là qui représente, je pense, c'est 205 000 professionnels, parce que ça regroupe tout. Si on rentre un petit peu plus conseiller en service financier, on est rendu à peu près à 35 000. Puis après ça, ben c'est quelle licence qu'ils ont. Donc, c'est-tu un représentant d'épargne collective, c'est-tu un gestionnaire de placement, etc., etc. Okay. Ça devient très complexe de me poser des questions. Donc, s'éduquer, avoir une base, lâcher le beau-frère et le voisin, là, c'est les pires erreurs que je vois dans les réseaux sociaux là, quand la personne n'a pas de licence. Là. C'est fait, étape, informez-vous des professionnels. Puis après ça, ben en même temps, comme je pourrais dire ça, puis je fais ce qu'il y a avec le fameux budget, ben c'est le fameux budget, parce que sans budget, et puis une entreprise ne fonctionnera pas, c'est pas pour rien qu'il y ait une entreprise. Fait que soyez la propre entreprise de vous-même. Il y a un conférencier que j'apprécie qui a créé le Moi Inc. En voulant dire, je suis moi-même ma propre entreprise. Oui.
0: Et ça, pas besoin des travailleurs autonomes, là, juste même si tu es un employé à salaire pour une compagnie, soit toi Inc. pareil, tu as une gestion financière à faire de tes affaires personnelles pareil, là.
1: T'as une gestion, t'as des objectifs, t'as des atteintes de quelque chose, ben c'est sûr certain que si tu le mets pas par écrit, si tu le mets pas dans ta vision, c'est rêve, continue à rêver, tu sais, puis c'est pas le rêve aussi, mais ça arrive pas à ce que tu veux réellement, puis tu sais, pour rêver quelque chose, malheureusement, si tu veux perdre du poids, ça va être un peu de sacrifice, si tu veux avoir une liberté financière, ça va être un peu de sacrifice, fait que le budget, ben c'est de voir aussi que tu fais tes excès. Même chose, si tu veux traquer ce que tu manges, si tu veux perdre du poids, ben, quand tu commences à peser tes affaires et à traquer ce que tu manges, tu vas te rendre compte que tu manges peut-être un peu trop.
0: Puis j'imagine aussi que dans un budget comme pour la perte de poids, tu peux pas tricher. Le budget doit être à la scène ou à peu près. Là.
1: Ben, c'est prévoir dans le budget, c'est prévoir les imprévus. T'sais, en voulant dire, puis d'un peu pareil au niveau de la bouffe, tu arrives, tu es invité à souper, ben, tu vas rester poli. Tu as mangé ta lasagne full fromage gratiné qui peut être bon, mais tu sais que le lendemain, tu vas travailler un peu plus fort au gym. T'sais. Fait que c'est le même principe. Le budget, c'est un peu ça. Donc, si tu as une bad luck ou tu as dépensé un peu plus, ben il va falloir que tu sors la ceinture d'un autre côté. Après ça, le plan. Le fameux plan financier qui est tellement parfait du tout court, parce que où c'est que tu peux t'enligner? Est-ce que vous allez bâtir votre maison sans plan? Est-ce que vous dites, l'entrepreneur, il a de l'air smart, là, il a de l'air à connaître ça. Bâtis-moi une maison. Tu sais pas combien qu'elle coûte, tu sais pas ce qui va être proche, tu vas y faire confiance. Allez-vous faire ça? Puis même s'il y a 30 ans d'expérience, l'entrepreneur en construction va quand même avoir un plan pour bâtir. Pourquoi? Ben, tu vas être sûr de faire le moins de gaffe possible.
0: Ouais, effectivement. Puis, ben, c'est important aussi. Puis, un plan, Francis, tu sais, il n'y a pas d'âge pour faire un plan. Tu sais, ça, je pense qu'on l'a déjà dit dans des chroniques précédentes. Plus on est jeune, plus c'est le fun d'avoir un plan, puis plus on est capable de travailler en fonction de ça. Mais même si on arrive un peu plus tard dans notre parcours, puis qu'on n'a pas fait de plan encore, ben, il n'est jamais trop tard.
1: Il n'est jamais trop tard. Jamais trop tard pour faire un budget. Il n'est jamais trop tard pour faire un plan. C'est la base de ce que j'appelle la sécurité financière. Si on n'a pas ça, tout va s'écrouler. Parce qu'après ça, l'autre étape, ce que j'appelle, c'est de prévoir l'imprévisible. Donc, c'est d'avoir son compte d'urgence, donc d'avoir de la liquidité disponible pour demain, justement pour des bad luck. Puis après ça, c'est tout ce qui est testament, mandat de protection, toute la gamme d'assurance, l'assurance auto, maison, assurance vie, invalidité, maladie grave. Regarde, j'ai livré un chèque la semaine passée de 100 000 $ la cliente m'a fait un gros câlin, on a pleuré, puis elle a dit ça a changé ma vie. Fait que c'est comme ça sert à ça de l'assurance. T'sais. C'est comme ma paye, je l'ai eu un tabarnouche la semaine passée.
0: Oui, effectivement. Puis le plan, ben comme tu disais aussi, tu sais, Francis, de travailler puis de tenter de respecter son plan, ça peut ça nous amène dans une stabilité puis une santé financière aussi. Puis qu'est-ce qui est important d'avoir dans la vie, de ce que je comprends du moins, là.
1: Ben oui, effectivement, là, ça libère la tête. Puis c'est plate là, de payer tout ça, je comprends, mais c'est un mal nécessaire. Les statistiques sont là, ça arrive pas juste aux voisins.
0: Après ça, ça t'est déjà arrivé, Francis, de dire à quelqu'un non, ton plan, mon gars, ça marche pas là. On y arrivera pas, peu importe ce que tu vas me donner, peu importe, ça fonctionne pas. On va travailler autre chose, par contre.
1: Ah ben oui, ça arrive. Ouais. Puis c'est, après ça, il faut le vouloir de la personne. C'est-à-dire, par rapport à, tu sais, il y en a qui voyaient ça avec des lunettes roses tout le long. Quand j'arrive là, c'est tout, des lunettes roses, il va falloir que tu les enlèves. Si tu peux les garder, pas de continuer à les avoir parce qu'il va falloir que tu continues à avoir rose dans le futur. Tu sais, c'est des fois, on joue le méchant, puis des fois, on joue aussi les dire, oups, c'était là, vous n'avez trop d'épargne aussi. Tu sais, c'est,
0: ah oui, OK.
1: On est des deux côtés, là. Tu sais, on a des gens qui épargnent trop, qui vont en avoir trop, que, tu sais, là, c'est comme, oh, ben, lâche la pédale, puis sous l'épargne, puis continue, commence à ouvrir la machine pour t'amuser, de profiter de la vie. Fait que, tu sais, tout est du monde équilibre de ce côté-là. Puis vite, vite après ça, ben, après, c'est l'épargne. Créer, CELI, CELIAP, régime d'épargne étude. Et ensuite, on devrait acheter toute maison personnelle. Fait que, on voit qu'on fait des étapes très, très, très souvent très mal. Puis la logique est là. Faire ta job, t'as pas d'argent, comment tu vas payer ta maison?
0: Ouais,
1: tu tombes invalide, t'as pas d'assurance, comment tu vas payer ta maison? Fait que la logique est juste là. Puis après ça, ben, on continue les étapes un peu plus hautes, étape par étape, mais faites-vous l'idée, prenez le temps, puis allez vous éduquer de ce côté-là.
0: Écoutez votre conseiller financier, ça, c'est important. Tu sais, quand ton garagiste te dit, hey, faut que tu changes tes breaks, ben, tu t'ostines pas avec, puis tu changes tes breaks. Fait que c'est la même affaire avec un professionnel des finances, comme Francis Frappier de chez Finexia. C'est encore un plaisir, Francis, de te parler. On se reparle pas la semaine prochaine, parce que moi, je suis en vacances. Tu vas parler avec Olivier, mais nous, on se retrouve dans deux semaines, ça, c'est sûr et certain.
1: Excellent, bonne vacances.
0: All right, salut.
1: Merci, salut, bonne journée.
0: Francis Frappier de chez Finexia.
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0: autres, croyez-vous à ça, la fin du monde? Croyez-vous qu'elle est programmée quelque part? On en a parlé souvent dans l'histoire. Ça a été prédit et reprédit. On pensait que tout le monde était pour s'écrouler en 2021, quelque chose. 2000. Bref, pensez-vous, croyez-vous à ça, vous autres, la fin du monde? 1-855-40-RADIO, 1-855-407-2346. Vous en pensez quoi, vous autres? Quand est-ce que ça va être dû? Est-ce que ça va arriver un jour? Est-ce que ça va arriver plus tôt que prévu? Je t'en parle dans quelques minutes, mais toujours de l'excellente musique pour vous autres avec Clément Jacques qui va nous chanter Les Espaces sans réponse après ceci.
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Ça date pas d'hier que les hommes veulent prédire, je dis les hommes, je veux dire l'humain, là, prédisent la fin du monde. Et aussi loin qu'on peut remonter, l'an 1000, c'est la panique au Moyen-Âge. L'an 1000, les clercs et l'Église catholique prédit le retour de Jésus-Christ et la fin des temps. On sait que c'est jamais arrivé. Sinon, ben, on se déplace un peu plus près de nous autres, là. En 1910, on prédisait que la comète de Halley était pour dévier de sa route et frapper de plein fouet la Terre. C'est on sait bien que c'est jamais arrivé. Sinon, en 1975, l'Armageddon aussi était prévu là, par un autre régime religieux. Sinon, plus près de nous autres, ça, je sais pas si vous vous en rappelez, mais le fameux bug de l'an 2000. Rappelez-vous, là, 31 décembre 1999, le décompte est là. Puis là, on n'a pas trop la tête à faire le décompte. Pourquoi? Parce qu'on a toute notre face dans nos téléphones où on est tous là à attendre, à regarder un écran, puis s'attendre que tout s'éteigne. Le bug de l'an 2000, les fameux chiffres binaires qui ne fonctionnent plus dans les ordinateurs, puis là, tout pète. Pow! Ça n'existe plus. Et là, tout crash. Encore une fois, c'est pas arrivé. Et vraiment, plus près de nous autres, le 21 mai 2011, on parlait là, du jugement dernier, encore une fois, que c'était pour arriver. C'est arrivé l'année d'après, en 2012, avec le fameux calendrier Maya qui prédisait la fin du monde et tout ça. Puis encore une fois, ben c'est jamais arrivé. Les experts se penchent là-dessus. Bien sûr qu'on s'intéresse à ça. Mais inquiétez-vous pas, là, vous êtes en pleine sécurité. Avant que ça arrive, on parle là d'à peu près, selon les scientifiques, puis encore une fois, là, ça reste assez vague, puis qui sait qui va être là pour le prouver, mais d'après les scientifiques, dans à peu près 5 milliards d'années, le soleil va avoir épuisé son carburant, on dit qu'il va se transformer en une géante rouge, je sais pas trop ce que c'est, il va engloutir des planètes comme Mercure, Vénus et probablement la Terre et il va finir en naine blanche, donc petite étoile ou je sais pas trop quoi c'est quoi une naine blanche, là. Mais en tout cas, bref, si jamais ça arrive, là, il y a personne qui va pouvoir empêcher rien de ça, mais 5 milliards d'années, je pense qu'on a le temps d'avoir ben du fun. C'est surtout que si on se dit que la Terre présentement doit avoir à peu près comme 3-4 milliards d'années. Tu sais, je pense qu'on est capable de faire encore un bon grand bout et de ne surtout pas s'inquiéter avec ça. Hein? En faisant pas du mauvais sang, profitons de notre présence ici sur la Terre. Puis je trouve ça bien intéressant de penser à ça quand même. Moi, c'est le temps, c'est l'espace-temps que je trouve fascinant et aussi l'historique parce que j'invite à regardez ça, je pense que c'est sur Netflix. Ça s'appelle, c'est le documentaire Terre là, qui a été créé. Puis déjà en partant, on dit qu'il y a eu 5 extinctions de masse sur la Terre depuis sa création. Moi, je savais qu'il y en avait une, les dinosaures, ça a été prouvé. Je savais pas qu'il y en avait eu 3-4 autres avant. Fait que, t'sais, la chaîne du temps, elle est tellement immense, tellement vaste comme l'univers que de commencer à prédire la fin du monde, c'est un peu n'importe quoi. Fait que profitons-en et profitons aussi de l'excellente musique comme celle de Vincent Vallière. Je marche comme on tombe pour vous autres à haut.

0: Tout seigneur, tout honneur, je prends une minute pour faire le quiz du plus gros mensonge de l'année. Ce matin, on est en 2012. Trois affirmations. Il y en a une qui est pas vraie. T'es capable de la trouver. En 2012, à la télé, c'est la diffusion du tout premier épisode d'Unité 9 avec Guylaine Tremblay, entre autres. En 2012, au cinéma, c'est la sortie du film Babine avec Vincent Guillaume Otis. Quel bon film. Et en musique, en 2012, Flo Rida lance la pièce Whistle. C'est quoi le mensonge? 3, 2, 1, parce que je suis un peu pressé. Pas mal en retard ce matin. Allons-y, c'est le film Babine. Le film Babine n'est pas sorti en 2012, mais bel et bien en 2008. Alors, je vous invite à aller voir le prochain film de Luc Picard. Pour ça, là, c'est sûr que ça va être très, très bon. On s'en va aux nouvelles avec Louis-Philippe Arnois-Harel. Je vous retrouve pour les sports et pour la prochaine heure de vos 100 000 matins.
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3: Bon mercredi, ici Louis-Philippe Arnoirel. Le gouvernement fédéral fait avancer la procédure pour faire classer un projet d'oléoduc vers la côte ouest comme projet d'intérêt national. La désignation en vertu de la loi visant à bâtir le Canada permet au gouvernement d'accélérer les procédures d'autorisation et de contourner certaines lois environnementales. Un avis publié dans la Gazette du Canada le 1er août fixe au 18 septembre la date limite pour soumettre des commentaires sur cette désignation d'intérêt national. La proposition d'oléoduc a déjà été transmise au Bureau des grands projets du gouvernement, avec le gouvernement de l'Alberta désigné comme promoteur. L'oléoduc serait détenu par Trans Mountain, l'Alberta Petroleum Marketing Commission et Pembia Pipeline Corporation. Au Québec, la municipalité de l'Ascension a déclaré l'état d'urgence en raison des fortes pluies des derniers jours. Elles ont entraîné un glissement de terrain, la chute de poteaux électriques et endommagé plusieurs routes à environ 70 km au nord de Mont-Tremblant. Plusieurs chemins sont endommagés et certains sont complètement détruits ou impraticables. Une quarantaine de résidences de cette municipalité de 900 habitants étaient toujours enclavées hier en début d'après-midi, alors qu'il y en avait environ 120 au plus fort de l'urgence. Et pour terminer, les perturbations de vol chez WestJet semblaient s'atténuer hier, la compagnie aérienne reprenant progressivement ses activités après un bref arrêt de travail. Selon les données de l'entreprise d'analyse aéronautique Cirium, 16 vols WestJet prévus pour hier avaient été annulés à 16 heures. Lundi, plus de 300 vols avaient été annulés, soit environ 62% des vols programmés, malgré la conclusion d'un accord de principe tôt le matin avec le syndicat représentant les agents de bord. WestJet a précisé qu'un retour complet à la normale prendra du temps, alors que la compagnie doit reprendre ses vols, ainsi que repositionner ses appareils et ses équipages. C'est ce qui complète vos actualités Arsenal Media. Passez une bonne journée sur nos ondes.
4: On va parler de la Miam Banque Nationale. Ça a été dur pour les Canadiens hier à Montréal. Gabriel Diallo, lui, s'est blessé. Il a été obligé d'abandonner en pleurs. Pauvre petit gars, il avait l'air d'être bien, bien triste. S'attendait à peut-être une grande performance. Mais malheureusement, c'est la fin du tournoi pour Gabriel Diallo qui a dû déclarer forfait. Même chose pour Denis Shapovalov, le Canadien qui a dû déclarer forfait sous... à cause de blessures. Fait que c'est pas je pense que les résultats qu'on attendait du côté des Canadiens, mais il y en a peut-être un qui va venir sauver tout ça, et c'est Félix Auger-Aliassime qui va être en action, qui va commencer son tournoi aujourd'hui à Montréal. Chez les dames, on surveillait l'entrée en scène de Leila Annie Fernandez aujourd'hui du côté de Toronto. Sinon, dans le baseball majeur hier, les Blue Jays ont pas signé une deuxième victoire consécutive. Ils ont perdu contre les Astros de Houston 7-2 et 3. Yes, Savage semble s'être blessé dans cette défaite des Blue Jays. Par contre, du côté du Wrigley Field à Chicago, c'était les débuts de Tarik Skubal, le lanceur qui a été échangé des Tigers de Détroit aux Dodgers de Los Angeles. On sait que ça a fait beaucoup, beaucoup chaser, cette affaire-là. Il y a du monde qui ont chialé de partout. Les Dodgers se sont défendus. Tarik Skubal est sorti en disant « Hey, ma gang de chialeux, laissez faire. » Moi, toutes les équipes pouvaient venir me chercher. Il y en a une qui a mis le meilleur prix, puis c'est les Dodgers. Puis moi, j'ai le goût de gagner, fait que je m'en vais avec les Dodgers. Il a été hué hier. Oh boy, paraît-il. Il a été hué quand ils ont fait la présentation des joueurs et quand il s'est présenté sur le monticule. D'ailleurs, il a perdu. Ça doit avoir quelque chose à voir là-dedans. Et je termine avec la catégorie de ce gars-là, rencontré ça dans une ruelle, j'ai même une petite boule à terre, puis j'ai dit, s'il vous plaît, monsieur, c'est Brock Lesnar qui tire un trait sur sa longue carrière qui l'a amené à la lutte de la WWF, la WWE, et aussi là dans l'octogone pour les combats de Mixed Martial Arts, MMA. toute une carrière pour ce géant. On va s'entendre, il y a de l'air méchant, Brock Lesnar. Tu le regardes, puis même quand tu souris, il y a de l'air méchant. Bienvenue dans vos 100 000 matins, édition du mercredi 5 août. Merci de nous avoir choisis. Peu importe d'où vous nous écoutez, que vous écoutiez présentement du camping en vacances, dans un chalet, à la maison, peu importe, on est là. Merci de nous avoir choisis. Et si jamais ben, vous êtes au boulot, si jamais vous êtes en train de vous entraîner, vous êtes en train de votre routine du matin, ben, on est content aussi de vous accompagner dans le meilleur de la musique. Moi, je suis là jusqu'à 9h et après ça, ben, Stéphanie Gagné prend le relais. L'émission des Grands Bazous sur l'heure du midi, Olivier Poitras et tout ça. Avec une super belle programmation qui vous attend tout au long de la journée. Merci d'être avec nous autres. Dans cette heure-ci, on va parler avec Vanessa Boulay. C'est toujours intéressant avec Vanessa. Puis là, on va parler de revenir, de vouloir revenir en arrière. T'sais, est-ce qu'on se fait pas une image trop positive de ce qu'on était il y a une dizaine d'années? Puis du fait de dire, hey, moi, là, encore, là, moi, il y a 25 ans, je retournerai là tout de suite, moi, parce que c'est le plus bel âge que j'avais. J'aimais ça, cet âge-là, c'était merveilleux. Ouais, mais est-ce que c'est une bonne idée de vouloir retourner comme ça en arrière ou de, tu sais, d'avoir toujours d'avoir cette image-là de nous autres il y a longtemps? Vanessa va nous parler de tout ça dans à peu près une trentaine de minutes. Manquez pas ça. Mais pour tout de suite, on a toujours de l'excellente musique. Ça, vous le savez. Avec, entre autres, Chris Stapleton, là, ça s'en vient pour tout de suite avec Mumford & Sons. Ça, c'est leur plus récente. C'est tellement bon. On a Soul Asylum aussi qui vont nous chanter Runaway Train. Et après ça, je vais vous parler de phobies qui sont vraiment, vraiment étranges. En avez-vous, vous autres, des phobies? 1-855-407-2346, 1-855-40-RADIO. C'est quoi votre phobie? De quoi vous avez vraiment peur? Moi, c'est pas compliqué, c'est les maudits serpents. Oh, tabarouette! Les couleuvres, serpents, tout ce qui rampe, ces affaires-là. Là. Oh boy que non! Puis les aiguilles. Oh, ça, tabarouette. M'en dire une affaire... Moi, les prises de sang, c'est sûr qu'il faut que je sois assis. Je viens les jambes molles, même assis. Fait que c'est quoi, vous autres, votre phobie? Ça va me faire plaisir de vous lire un 855-40-RADIO. Pas dans le jugement, là. Vous pouvez m'écrire ce que vous voulez. Si vous voulez, je vais taire même votre nom. Et pour tout de suite, en musique. Mumford & Son, super chanson, ça. Vraiment super bon, avec Chris Stapleton. C'est Ear. Dans le meilleur de la musique, à haut, bon mercredi.
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2: Hey, merci encore. Vous êtes nombreux à avoir écrit là, via la messagerie texte 1-855-407-2346 1-855-40 radio. Voyons, j'ai de la misère un matin. Merci Caroline. Caroline et plusieurs autres là, m'ont écrit les araignées. Ben oui, c'est les araignées, c'est certain. J'espère, Caroline, que t'as un chum qui est brave et qui est capable de les tuer pour toi. Mathieu qui a peur des hauteurs. Moi, je regarde ça, la liste, puis finalement, j'ai plus de phobie que je pensais. Ah, moi, les aiguilles, les serpents, les hauteurs. J'ai le vertige dans un escabeau. Moi, les affaires de plancher de verre, ça a de scène, je suis collé sur les murs. Je suis celui qui, que tout le monde trouve drôle, ses réseaux sociaux, parce qu'il n'est pas capable de s'avancer sur le plancher de verre parce que c'est trop haut et c'est le vertige. Moi, je fais des cauchemars. J'ai peur que, dans mes cauchemars, là, je suis sur des structures et les structures s'écroulent. Mettons que je suis seul, là, dans une tour, quelque chose, ou dans un building, puis là, je suis au sommet du building. C'est pas tant la hauteur, c'est le building part à un moment donné, puis là, je tombe avec, puis là, ça me réveille en sueur, puis tout ça. Fait que, j'ai plusieurs phobies, visiblement. Claude nous écrit les avions. Ça, c'est aussi pas tout seul, j'imagine. Et Vincent nous a écrit la foudre. Et, je suis pas là pour juger, mais il me semble que la foudre, tu sais, quand t'es en dedans, t'es protégé en dessous d'un toit, tu... Mais en tout cas, t'as le droit d'avoir peur de ce que tu veux. C'est incontrôlable, c'est ça, des vraies phobies. C'est que c'est des peurs incontrôlables. On a bien beau vouloir faire ce qu'on veut, ce qu'on peut, ça va toujours rester là. Moi, je vous ai déjà raconté l'histoire. J'animais une fête pour enfants. C'est assez gros, puis on avait fait venir un zoo de reptiles. Puis je me suis dit, hey, ici, il y a des enfants de 9 ans qui sont capables d'aller toucher le gros piton albinos qui est là, qui est pas dangereux, qui a de l'air endormi. Fred, t'es capable aussi. Va vaincre ta peur. Je me suis mis en ligne, j'ai attendu. Quand ça a été mon tour, j'ai pris mes affaires, puis je suis parti. C'est hors de question que je prenne ça dans mes mains. Fait que voici quelques phobies un peu bizarres. L'anuptaphobie, qui est la peur du célibat, peur d'être seul. Carpophobie, oui, je sais que c'est difficile parce que c'est des bons exercices de diction ce matin. Carpophobie ou la peur des fruits. Qu'est-ce qu'elle peut te faire, un fruit? Pourquoi avoir peur d'un fruit? Qu'est-ce que ça peut te faire comme tort? Peut-être l'ananas est un peu piquant, bien même encore. L'arachibutyrophobie. Ouais. Là, tu dis, OK, ça vient avec les arachides, c'est la peur du beurre de pinot. Presque. C'est la peur du beurre d'arachide, mais collé dans le palais. Je peux pas croire qu'on a nommé une phobie là-dessus. La carminophobie, ou la peur de faire des pets. Ouais, la peur de péter. Pas qu'on peut avoir peur de ça. Coulorophobie ou la peur des clowns, ça revient assez fréquemment. Je sais pas pourquoi. Il y en a qui trouvent ça bien drôle, des clowns, puis il y en a que ça leur fait peur, là. Ça a pas d'allure. La butyrophobie, ça se peut pas. Ça, c'est la peur du beurre. Comment tu peux avoir peur, encore une fois, du beurre? Tu sais, qu'est-ce qui peut t'arriver? Oh non, le beurre, on va m'attaquer. Oh non! Encore une fois, je suis pas là pour juger. Attention, ça, là, c'est assez extraordinaire. Hippopoto-monstroski-pédaliophobie. C'est la peur des mots trop longs. C'est une belle ironie, cette affaire-là. La papéto-létophobie, ou la peur du papier de toilette. T'as pas grand choix d'avoir un bidet dans ce temps-là, hein, parce que si t'as peur de ça, c'est fou, c'est un petit problème d'hygiène, sûrement, en bout de ligne. Et la dernière, je la trouve bien, bien bonne, parce que ça existe pas vrai, et c'est la pantophobie. La pantophobie, c'est avoir peur de tout. Fait que visiblement, quand tu souffres de pantophobie, ta vie doit être triste, tu vis dans une bulle, tu sors jamais de chez vous, puis tu fais rien, à part avoir peur. Ouf! On dirait comme dans toune des colocs, hein? La vie c'est court, mais c'est long des petits bouts, surtout quand t'es pantophobique.

0: moi, je suis vintage à l'os. Tout ce qu'il dit, là, c'est tellement de références dans cette tune-là, c'est écœurant. Les satellites popettes, vous avez peut-être pas connu ça. Il y a toujours la question quiz des satellites popettes. Comment ils s'appelaient les deux robots? Ouais, hey, bravo, tu mérites deux morceaux de robots. Ouais, mais il y avait des noms, ces robots-là. Il y en avait un, c'était Matt, puis l'autre, c'était Matic. Matt et Matic. Oh, non, non, attends un petit peu, là. C'était Ben, il était fort, là, le capitaine Cosmos. Oup, l'aïe! Mais quand même, ça a bien bercé notre enfance et que j'aurais aimé ça aller au satellite popette. Je me suis inscrit, j'ai essayé, mais finalement, ça, notre école n'a pas été choisie. On a été à minibus, nous autres. J'ai fait un fou de moi à la télévision. J'espère que c'est... Tu sais, si moi, aller aux enfants de la télé, là, on retrouve ces archives-là, je suis gêné. De la bonne musique, ça s'en vient pour vous autres. On a Snow Patrol qui vont nous chanter Chasing Cars. Ça te dit rien, mais que t'entends la toune, tu vas dire, ah ouais, cette toune-là, c'est vrai que c'est bon.
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14: Abitibi, contrairement aux autres jours cette semaine, là, à cette heure-ci, c'est déjà un peu plus chaud. Là, présentement, on a 22 au cœur de la région. Ça va continuer de monter. On prévoit un maximum à 24. Mais aujourd'hui, là, c'est assez instable avec un ciel généralement nuageux. 40% de probabilité d'averse toute la journée. Risque d'orage aussi quelque part cet après-midi. Demain, c'est à peu près le même scénario avec les orages en moins. Maximum 26. Fait que ça reste très, très confortable. Vendredi, c'est le retour complet du soleil avec un maximum à 28. 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Merci d'être avec nous autres ce matin. Bonne journée tout le monde.

Imagine, tu vas voir un spectacle, t'as payé cher pour aller voir ce band-là, puis tu ressors de là, puis ben, t'en as eu plus que pour ton argent. T'as même remis une croisière. C'est arrivé à des chanceux qui ont été voir un spectacle. Je te reparle de cette histoire-là dans quelques minutes, tout de suite après Snow Patrol, qui chante Chasing Cars dans la meilleure de la musique. Ah oh, merci d'être là. Bon mercredi, tout le monde.

c'est le Zac Brown Band qui chante Same Boat et c'est lors de cette chanson-là, dans un concert que Zac Brown a annoncé à tout le monde, « Hey la gang! 35 000 personnes! Wouhou! Comment ça va? Wouhou! Ça va-tu aller mieux si je vous envoie tout en croisière? Wouhou! » Il a donné une croisière à tout ce beau monde. 35 000 personnes! Vous partez tous en croisière. Bon, soit dit pas s'ils sont tous partis en même temps ou s'ils vont tous partir en même temps, là. Mais quand même, quel beau geste. Et là, on peut se dire, mais tabarouette, ça va coûter combien cette affaire-là? Parce que ça va coûter cher quand même. T'sais, 35 000 personnes, tu fais à peu près 1000 piastres par personne. T'sais, t'es proche de 4 millions, là, quand même, là. T'sais, en termes d'argent. Mercure qui est trop grand encore. J'ai perdu mon article. Il est parti. Piou! Donc, c'est ça, à peu près à 1000 piastres, c'est ou 2000 la croisière. T'sais, on s'entend là que tu frôles les 40 millions de dollars que ça coûte à Zac Brown. Mais ça ne coûte pas ça directement à lui, ça sort pas ça de ses poches, parce que l'histoire, que ça dit pas vraiment. Parce que quand tu regardes le titre, il y a donc ben de l'air fun, mais c'est juste que lui... Le Zac Brown Band, pour sa tournée, il y a un commanditaire. Et le commanditaire, c'est le croisiériste Margaritaville Atzi. Ça veut dire que lui, son commanditaire principal, c'est une compagnie qui fait des croisières, c'est une compagnie qui a des bateaux. Fait qu'eux autres, ils ont décidé, tiens, on va donner des croisières pendant ta tournée. La seule affaire, c'est qu'au début, on était censé donner, mettons, à peu près, comment on dit, 4 à 5 croisières par concert. Mais là, qu'est-ce qui s'est passé ce soir-là? J'imagine la face des croisiéristes. Moi, tu sais, ils sont là. Ah oui, à ce soir, il va faire plaisir à quelqu'un. Hey, yeah, quelqu'un qui va gagner une croisière. C'est donc bien le fun. Et qu'on est donc fiers de notre coup de marketing. Là, t'es là, dans ta loge, ou en arrière, simple. Puis là, t'entends Zac Brown. OK, tout le monde, vous partez en croisière. Quoi? Zac, pas 35 000, une croisière. Zac, pas 35 000. Oh boy, boy. Ouais. Fait que, ben, bravo et félicitations. Tu sais, c'est un beau geste, quand même. On va célébrer le geste. Et, ben, surtout, une gang de chanceux qui pensaient pas en allant acheter des billets et en allant voir Zac Brown Band ce soir-là, qui était pour partir en croisière. Il nous chante Fever Dream. C'est Alex Warren à O.

0: ça se peut que vous entendiez bedding bedding, ça se peut aussi que vous entendiez le bruit des fameux tapis bleus là, qui sont encore là, que j'ai honte qu'ils s'en aillent, les tapis de poussière. Je vous ai raconté cette histoire-là, un matin, il restait pogné avec le tapis de poussière, tu es obligé d'animer avec la espèce de grosse affaire-là. C'est super intelligent comme principe. Jamais vous faites des travaux chez vous dans une pièce, vous voulez pas que ça salisse tout le restant de la maison. Il y a les fameux plastiques que tu mets devant les portes, mais ces affaires-là, c'est, tu mets ça par terre, tes pieds collent, puis ça enlève toute la cochonnerie, toute la petite poussière fine que tu as en dessous de tes pieds. C'est une belle, super belle invention. Fait que, on s'en va où? On s'en va avec Vanessa Boulet. Vanessa Boulet, dans quelques minutes, chronique bien-être. Vanessa va nous parler du fait que on regarde toujours en arrière, on a toujours le goût de retourner à des versions, de dire, ah, oh, Colin, tu sais, quand j'avais 26 ans et que j'étais donc en forme et que j'étais donc plein d'énergie, puis j'aimerais ça retrouver cette personne-là. Est-ce qu'on veut vraiment la retrouver? Est-ce que c'est une bonne idée de toujours courir après ça? On en parle avec Vanessa dans les prochaines minutes.
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0: C'est toujours bien le fun de jaser avec elle, Vanessa Boulet, qui est avec nous autres pour la chronique Bien-être. Bon matin, Vanessa.
1: Bon matin.
0: Ça va bien?
1: Ça va bien, toi?
0: Oui, j'aime bien la question que tu poses ce matin. Pourquoi est-ce qu'on veut toujours revenir en arrière? Puis moi, ben ça m'a amené une question, Vanessa, pour toi. Si je te donnais la possibilité de revenir exactement qui tu étais il y a une dizaine d'années, tu dirais-tu oui ou tu dirais non?
1: Ben, tu sais quoi, il y a quelques années, c'est sûr que je t'aurais répondu oui, sans hésiter, parce que j'aurais pensé, bon, à mon corps il y a 10 ans, mon énergie, l'insouciance qu'on peut avoir aussi, tu sais, toutes les choses que je croyais avoir perdues, mais aujourd'hui, clairement, ma réponse est non. Puis je pense que ça surprend toujours beaucoup de gens parce que je pense qu'on passe notre vie souvent à dire, tu sais, j'aimerais retrouver la personne que j'étais, justement, retrouver mon corps d'avant, mon énergie, la motivation n'est plus la même. Puis tu sais, cette semaine, je me suis vraiment posé la question à travers des échanges que j'ai eus avec des clientes et tout ça. Puis je me suis posé la question à savoir pourquoi on a ce désir-là. Puis souvent, on aimerait revenir en arrière. Puis surtout, pourquoi, tu sais, est-ce qu'on agit comme si notre meilleure version était forcément derrière nous. Parce que moi, honnêtement, maintenant, avec tout mon parcours, mon expérience, je ne retournerai pas en arrière. Puis, tu sais, je suis la femme que je suis maintenant, puis j'ai envie de continuer de progresser.
0: Et pourquoi tu dis ça, Vanessa? Que tu ne reviendrais pas en arrière?
1: Ben, tu sais, je le dis tout le temps, je pense que notre cerveau est vraiment fascinant. Tu sais, le mindset aussi à l'arrière de tout ça. Tu sais, avec le temps, je pense qu'on oublie aussi une partie des difficultés qu'on a vécues. On essaie de garder les beaux souvenirs. On se rappelle aussi la liberté, peut-être qu'on avait plus là, quand on était plus jeune, l'énergie, comme je dis, puis tu sais, l'insouciance. Mais on oublie souvent les peurs qu'on portait, les insécurités, le manque de confiance aussi, tu sais, puis les erreurs qu'on a commis, les relations qui nous convenaient plus. Puis je pense qu'on compare souvent notre réalité d'aujourd'hui à une version du passé qui est devenue un peu idéalisée. C'est jamais juste une comparaison. Tu sais, je pense qu'on compare pas notre présent à un vrai passé réellement. On compare surtout à la version que notre mémoire a choisi. Ouais. De se conserver.
0: Parce que souvent, on dit, je retournerai en arrière, mais avec l'expérience que j'ai aujourd'hui, tu sais, je n'aurais pas ça me retrouver, moi, un petit cul de 19 ans, là, à peine mature, pas tout à fait encore adulte, là. Ça serait bien différent. Mais c'est vrai aussi, Vanessa, on va se le dire, là, qu'avec le temps, il y a des choses qu'on perd, il faut accepter ça.
1: Oui, absolument. Puis, comme je le dis, je pense qu'on garde des certains souvenirs. On aimerait retrouver ce qu'on avait de bien, puis, tu sais, justement, gagner cette expérience-là, puis tout ce qu'on vit à l'âge adulte. Puis, tu sais, je pense. Il faut pas tomber non plus dans le discours que vieillir, c'est toujours magnifique pis c'est toujours facile. T'sais, c'est vrai. Notre corps change, on n'a pas la même énergie, nos responsabilités aussi, c'est sûr, vont changer. Pis t'sais, ce qui me fascine, c'est ça, c'est qu'on parle souvent de ce qu'on a perdu, puis presque jamais de ce qu'on a gagné. T'sais. Puis je pense que justement, avec l'expérience, t'sais, autant nos enjeux, nos succès, on se connaît mieux. On connaît mieux nos limites, on se compare beaucoup moins, t'sais, pis on a plus de recul, plus de confiance. Puis c'est pour ça que me pose la question à pourquoi est-ce qu'on regarde toujours dans le rétroviseur finalement sans jamais perdre le temps, prendre le temps plutôt, tu sais, d'apprécier justement le chemin, tu sais, qui nous a amené jusque-là.
0: Fait que c'est clair pour toi, le but, ça sera jamais de retrouver cette ancienne version-là.
1: Exactement. Je pense que c'est là le vrai changement. C'est là que c'est le vrai changement s'est opéré pour moi, tu sais. Pendant longtemps, j'ai essayé pour vrai de retrouver cette personne-là, de cette énergie, mon corps, l'ancienne version de moi. Puis tu sais, j'ai réalisé quelque chose, en fait, que je voulais plus redevenir celle que j'étais parce que cette femme-là, au final, ben, tu sais, elle a fait son mieux à ce moment-là, tu sais, puis elle m'a amenée d'ici. Mais aujourd'hui, justement, avec le développement personnel, les expériences, tu sais, je pense que de devenir la meilleure version de la femme que je suis maintenant puis de continuer de progresser, ben, c'est pas mal mieux que celle qu'il y a 10 ans parce qu'au final, on est aujourd'hui, on a ce qu'on a vécu, on a ce qu'on a appris, on a toutes des cicatrices qui nous rendent plus forts, mais je pense qu'on passe tellement de temps à vouloir retrouver une ancienne version de nous qu'on oublie complètement de découvrir ce qu'on est en train de vivre. T'sais.
0: Mais c'est une forme de deuil qu'il faut faire, Vanessa, à ce moment-là.
1: Oui, puis effectivement, je pense que le mot est bon, puis en même temps, je pense que c'est aussi une question de mindset, une façon de voir les choses d'une façon différente, ouais. Parce que, tu sais, au final, je pense que le vrai défi, c'est pas de retrouver l'ancienne version de nous, mais c'est de composer aussi avec ce qui on était, ce qu'on est devenu, ce qu'on a envie de devenir, puis tu sais, c'est sûr que c'est pas toujours facile parce qu'on change, nos rêves évoluent, nos priorités changent, tu sais, certains vont se divorcer, tu sais, séparer, nos besoins changent, nos valeurs aussi, puis parfois, on culpabilise parce que on voudrait être cette même personne-là, puis on l'est plus, tu sais, mais au fond, on change. Puis heureusement qu'on change parce que ben sinon, oui. ça voudrait dire qu'on grandit pas, puis que la vie elle nous demande pas de revenir en arrière nécessairement, mais on doit avancer avec tout ce qu'on a appris, puis tu sais, ça reste finalement un choix aussi à travers tout ça.
0: Tu sais, tu parles de mindset, de changer un mindset, ben il est là le changement de mindset, Vanessa, dans le sens où faut valoriser le fait qu'on change et non pas dire j'ai changé, l'autre personne est telle façon. Non, je suis rendu là, moi, grâce à tout ça, je suis rendu là. C'est ça qu'il faut valoriser en bout de ligne.
1: Yes, exactement. Puis tu sais, je pense que c'est une réflexion aussi à se poser, tu sais, parce que des fois, on n'est pas nécessairement où on voudrait être. À ce moment-là, c'est encore à toi de de rectifier ce que tu peux rectifier pour aller chercher ce que tu as envie, d'être la personne que tu veux vraiment. Puis tu sais, je pense que l'image du rétroviseur est vraiment bonne, tu sais, parce qu'on passe souvent beaucoup de temps à essayer de retrouver cette personne-là quand on oublie complètement un peu de vivre maintenant puis de continuer ce cheminement-là qu'on a à faire, tu sais.
0: Moi, j'ai toujours dit que mettre les choses dans le sac à dos, tu sais, c'est que la vie, c'est comme un sac à dos. Si t'essaies de traîner tout le poids de ton expérience avec tes bras, à un moment donné, tes bras, ils sont fatigués de tenir ça. Mais quand on met ça dans le dos, dans le sac à dos, ça se transporte très, très bien, puis ça peut faire un grand bout de temps sans que ça soit pesant, puis ça fait partie de notre bagage de vie.
1: Absolument.
0: Ben Vanessa, merci, t'es bien gentille, mais c'est grâce à tes enseignements que j'ai de l'air si intelligent que ça. Vanessa, on se retrouve pas la semaine prochaine parce que moi, je suis en vacances. Tu vas être avec Olivier qui me remplace. Mais nous, on se retrouve dans 2 semaines, sûr et certain. Encore une fois, merci pour tout ce matin.
1: Avec plaisir, profitez-en.
0: Merci, Vanessa. Bye bye. Bye. Bien sûr, vous pouvez retrouver Vanessa sur les réseaux sociaux assez facilement. Vanessa Boulet, Boulais. Non, c'est pas en jeune de poitrine, ça. Mais non, voyons donc. C'est Blue Jeans Bleu. Le hit de l'été, selon Fred Côté, bien sûr. Scotch and Poche, dans le meilleur de la musique. Ah oh.

0: monsieur Scotch and Poche. On s'en va aux nouvelles avec Louis-Philippe Arnois-Harel, bulletin national, les sports, dernière heure de vos 100 000 matins. Après ça, ou votre première à vous autres, tout dépendant. Mais merci d'être là, on vous souhaite un bon mercredi.
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4: Bon mercredi, ici Louis-Philippe Arnoirel. Le gouvernement fédéral fait avancer la procédure pour faire classer un projet d'oléoduc vers la côte ouest comme projet d'intérêt national. La désignation en vertu de la loi visant à bâtir le Canada permet au gouvernement d'accélérer les procédures d'autorisation et de contourner certaines lois environnementales. Un avis publié dans la Gazette du Canada le 1er août fixe au 18 septembre la date limite pour soumettre des commentaires sur cette désignation d'intérêt national. La proposition d'oléoduc a déjà été transmise au Bureau des grands projets du gouvernement avec le gouvernement de l'Alberta désigné comme promoteur. L'oléoduc serait détenu par Trans Mountain, l'Alberta Petroleum Marketing Commission et Pembia Pipeline Corporation. Au Québec, la municipalité de l'Ascension a déclaré l'état d'urgence en raison des fortes pluies des derniers jours. Elles ont entraîné un glissement de terrain, la chute de poteaux électriques et endommagé plusieurs routes à environ 70 km au nord de Mont-Tremblant. Plusieurs chemins sont endommagés et certains sont complètement détruits ou impraticables. Une quarantaine de résidences de cette municipalité de 900 habitants étaient toujours enclavées hier en début d'après-midi, alors qu'il y en avait environ 120 au plus fort de l'urgence. Et pour terminer, les perturbations de vol chez WestJet semblaient s'atténuer hier, la compagnie aérienne reprenant progressivement ses activités après un bref arrêt de travail. Selon les données de l'entreprise d'analyse aéronautique Cirium, 16 vols WestJet prévus pour hier avaient été annulés à 16 heures. Lundi, plus de 300 vols avaient été annulés, soit environ 62% des vols programmés, malgré la conclusion d'un accord de principe tôt le matin avec le syndicat représentant les agents de bord. WestJet a précisé qu'un retour complet à la normale prendra du temps, alors que la compagnie doit reprendre ses vols, ainsi que repositionner ses appareils et ses équipages. C'est ce qui complète vos actualités Arsenal Média. Passez une bonne journée sur nos ondes.
5: Commencer les sports, on va parler de l'Omnium Banque Nationale. Ça n'a pas été une super journée pour les Canadiens hier du côté de Montréal. Il y a eu deux abandons en cause de blessures. Premièrement, Denis Shapovalov a abandonné au troisième set, alors qu'il perdait 3-0 là, dans le troisième set. Et sinon, Gabriel Diallo, qu'on attendait aussi, lui avait de grands espoirs et finalement a dû déclarer forfait après avoir perdu la première manche. Il menait 3-2 à la deuxième manche et là, il était obligé de déclarer forfait. Pauvre petit gars, était en pleurs, trouvait ça très, très triste. C'est dur à voir des images comme ça. En tout cas, moi, ça me touche. Tu sais, des athlètes qui pleurent comme ça parce que là, ils sont obligés d'abandonner. Ils veulent être là. Ils ont la meilleure intention du monde. Mais tabarouette, le corps, je suis pas. C'est plate. Sinon, les autres Canadiens, ben, il y en a aucun qui a gagné hier. Donc, le seul espoir qui reste maintenant pour les Canadiens, c'est Félix Auger-Aliassime qui va commencer son tournoi aujourd'hui. Du côté des dames, c'est à peu près la même affaire. Il y aurait juste Leila Arnie Fernandez ou à peu près, là. Elle va commencer aussi son tournoi aujourd'hui du côté de Toronto. Fait qu'on va suivre ça pour vous, bien sûr. Dans le baseball majeur, hier, on regardait un peu. Oh, j'ai pas la bonne page, là, tabarouette. Hier, les Blue Jays ont perdu 7-2. Fait que, encore une fois, tu sais, les Blue Jays ont de la misère à coller deux matchs en ligne. Fait que, comment tu veux avoir espoir de faire les séries éliminatoires dans ce cas-là? En tout cas, moi, j'y crois plus. J'aurais été un gros, gros vendeur. Mais j'aurais liquidé pas mal plus que ça, avoir été les Blue Jays. Mais bon, c'est pas moi qui est le directeur général de cette équipe-là. Puis je pense que c'est mieux de même. Sinon, Tarik Skubal a fait ses débuts hier au Monticule pour les Dodgers de Los Angeles. Et il jouait contre les Cubs de Chicago. Il a été hué. Il a été hué quand on a présenté les joueurs. Après ça, il a été re-hué quand il a commencé à lancer et il a perdu. Bon, on s'entend, là. Il y a eu une grosse controverse. Il y a bien du monde qui ont chialé. Il y a bien du monde qui ont dit toutes sortes d'affaires. Les Cubs, pas les Cubs, les Dodgers sont sortis publiquement pour dire, écoutez, ben, nous autres, on a fait une offre, il a accepté. On n'a rien à voir là-dedans, là. Et, Tarik Skubal lui-même est revenu aussi contre ceux qui disent, ah, les chialeux, tout ça. Vous êtes rien qu'une gang de chialeux, une gang de jaloux. Je voulais aller avec n'importe quelle équipe. Moi, j'étais disponible pour toutes les équipes du baseball majeur. Il y en a une qui a fait une meilleure offre que toutes les autres, puis j'ai décidé de la prendre. Fait que, fermez-vous là. Oui, je comprends, mais les Dodgers ont tellement de moyens que c'est vrai qu'on peut regarder ça et dire, Colin, y avait-tu vraiment besoin d'un des meilleurs lanceurs partant du baseball majeur? Tu sais, ils en ont déjà pas mal, mais bon, qu'est-ce que tu veux? C'est la réalité du sport. Et rapidement, dans la catégorie, moi, je rencontre ce gars-là et je l'appelle monsieur, c'est sûr et certain, et j'ai une certaine crainte. Je sais même pas si je donne pas déjà mon portefeuille avant qu'il me le demande. Mais non, ça arrivera pas, je le sais. Mais on a appris que la vedette, ancienne vedette de la WWE et aussi des combats d'arts martiaux mix, Brock Lesnar, a annoncé sa retraite. Ça a été quand même une carrière très fructueuse. Mais c'est ce gars-là, là, ouf. Quand tu regardes Brock Lesnar, tu peux pas avoir peur. Tabarouette, il est impressionnant. Mais en plus, il a de l'air méchant. Même quand tu souris, là, même quand tu fais une joke, il y a de l'air méchant. Bienvenue dans vos 100 000 matins, mercredi 5 août, Fred Côté avec vous jusqu'à 9h avant l'arrivée de Stéphanie Gagné qui vous accompagne dans l'avant-midi. Moi, je vous accompagne jusqu'à 9h. Merci d'être là, merci de nous choisir, peu importe dans quelle situation vous êtes, que vous soyez au boulot, que vous soyez présentement en train de vous entraîner, prendre votre petite marche du matin, vous êtes au camping en train de relaxer parce que vous êtes en vacances. Ben profitez-en, merci de nous avoir choisi, merci d'être avec nous autres ce matin. On espère qu'on vous le rend bien, on a toujours de l'excellente musique, on a un paquet de sujets intéressants. Aussi. Puis je vais lever mon chapeau dans quelques minutes à une très, très belle initiative, à des bénévoles qui vont donner du temps, qui vont donner de l'énergie pour travailler fort. Mais Colin, qu'on soit rendu là, qu'on soit obligé de faire ça, ça, je trouve ça déplorable. On s'en reparle après ce gros succès. Ça, là, 1997, ça tournait partout. Dans le temps où des succès radio pouvaient durer plus que 5 minutes, maintenant, on tourne plus autour de 2,5, là, on s'entend. Je sais pas pourquoi ça a changé de même. Mais on va s'offrir The Verve avec Bittersweet Symphony dans le meilleur de la musique. Ah oh, merci d'être là. Je vous souhaite un excellent mercredi.

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2: C'est une super belle initiative, puis je vais féliciter tous ceux qui vont s'impliquer là-dedans, que ce soit des jeunes, des bénévoles, que ce soit des chercheurs, ça va être une grosse comment je dirais ça? Ça va être un gros, pas tout à fait un événement, c'est une grosse tâche. Vraiment, là, on s'attaque à quelque chose de bien important, mais je trouve ça juste déplorable qu'on soit obligé, qu'on soit rendu à faire ça à partir de demain, et ça jusqu'au 21 août, tout le long du fleuve Saint-Laurent, il y a des gens qui vont s'affairer à ramasser les déchets, que ce soit du plastique, du mégot, carton, toutes sortes d'affaires qu'on peut trouver sur les berges du fleuve Saint-Laurent. Il va même avoir des plongeurs qui vont aller récupérer là, ce qui est dans le fond de l'eau, pas nécessairement au plus profond, mais au moins sur les berges, pour pouvoir nettoyer ça, rendre ça le plus propre possible, empêcher que la pollution contamine ou qu'il y ait différentes choses qui peuvent contaminer les cours d'eau ou les affluents aussi du fleuve Saint-Laurent, parce qu'il y a des petits cours d'eau qui arrivent, fait que ça peut être bien sûr problématique ça à long terme. Fait que vraiment, là, on commence à Montréal demain, après ça Terrebonne, Richelieu, Granby, Magog, Sorel, Tracy, Trois-Rivières, on fait vraiment le long du fleuve, puis on vous pensez, ouais, mais ça reste juste dans le bout de Montréal, ben non, on s'en va jusqu'à Baie-Comeau, Forestville, le point Portneuf-sur-Mer, Tadoussac, Montmagny, en tout cas, bref, il y a 21 endroits où on va être sur les berges du fleuve Saint-Laurent pour amasser là, toutes ces cochonneries-là laissées par l'être humain. On s'entend, là. C'est pas la nature qui arrive, qui dit, tiens, m'a jeté des verres de carton, là. T'sais, m'a jeté des verres de café, tiens, on va se retrouver sur le... Non, c'est nous autres qui sommes responsables de ça. Nous autres, et nous autres seulement. Moi, j'ai rendu ma blonde gênée à un moment donné. On était dans un super endroit, dans la Naudière. Petite randonnée, des chutes, tout ça, c'est super beau. Puis là, on est à veille de repartir. On est dans l'auto, puis à un moment donné, il y a une auto qui passe à côté de nous autres. La vitre dans l'arrière se baisse, puis il y a un Kleenex qui part, puis qui jette à terre. Moi, je crie tout de suite. Mon premier réflexe, ça a sorti tout seul. J'ai crié haut et fort, « Hey! Qu'est-ce que tu fais là? » Puis là, le monsieur est sorti de l'auto. Mais c'était pas le monsieur, c'est pas le conducteur. C'est le conducteur qui est sorti, pas celui qui est en arrière. Puis là, je vois un monsieur, même du cassé, qui dit, regarde, là, la fenêtre est ouverte, regarde ton gars, là, où la personne en arrière a sacré un Kleenex à terre. Et le monsieur m'a regardé, il l'a ramassé. Hey, moi, je vais dire une affaire, j'aurais sorti mon gars, là, de là, par les oreilles, j'aurais dit ça, tu ramasses ça, tu vas jeter ça dans la poubelle. Puis je trouve ça aberrant. Moindrement, tu te promènes un peu, là. Moindrement, tu fais de la route dans la vie, là. Tu te rends compte de comment, sur le bord des autoroutes, c'est sale, comment il y a un paquet de cochonneries. Puis, tu sais, c'est pas mal toujours les mêmes cochonneries, là. C'est-à-dire, c'est ce que tu consommes quand t'es en auto. C'est des affaires de bouffe, c'est des affaires de boissons, c'est des affaires de café. Tu sais, c'est... Gardez ça. Mettez-vous un... Tu sais, c'est tellement niaiseux, là. Mettez-vous une petite poubelle dans l'automobile. Jetez vos affaires, là. Quand t'es rendu à la maison, tu jettes ça dans ta poubelle, puis c'est réglé. Mais il me semble que c'est pas ben, ben compliqué, non? Tu sais, on te demande pas de recycler ta propre affaire, puis de refaire du carton, puis de ressortir. Il y a rien de compliqué. Garde tes affaires dans ton char, puis après ça, quand t'arrives à la maison, t'es mettre dans ta poubelle. Pas compliqué. Puis là, ben, oui... Il va y avoir d'autres opérations comme le nettoyage des berges, mais ça va peut-être être beaucoup plus facile, puis on va sûrement ramasser pas mal moins de cochonneries. Fait que faisons donc un petit peu attention à la nature et à nos ressources naturelles. Si j'avais su Francis de Grandpré, on l'aime lui. Nouvelle partie dans la place. Je le sais pas. Mais c'est un gars qui est fort sympathique pour l'avoir rencontré.

0: s'autopose Hit des grands bazous qui s'en vient dans quelques minutes avec Def Leppard qui vont nous chanter Animal. Quelle toune, encore une fois, retour en 1987 avec un des plus grands groupes de glam rock qui a jamais existé, Def Leppard. Ça s'en vient pour vous dans ce Hit des grands bazous. Je rappelle, ça c'est vous allez pas entendre ça ce midi. C'est le genre de chanson que vous entendez quand vous synthonisez Richard Z. Serrois sur l'heure du midi.
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7: Abitibi, avec les deux super belles journées qu'on a connues là, pour commencer la semaine. Aujourd'hui, c'est sûr que c'est un petit peu plus ordinaire. Ça va être généralement nuageux. 40% de probabilité d'averse toute la journée. Risque d'orage cet après-midi. C'est quand même chaud, le maximum 24.

0: Avec l'humidex, on pourrait même ressentir jusqu'à 29. Présentement, on a 25 degrés au cœur de la région. Demain, c'est à peu près le même scénario, les orages en moins. Ça reste chaud avec un maximum à 26. Puis ça aura juste duré deux petits jours, ça, cette instabilité-là, parce qu'à partir de vendredi, c'est le retour du soleil. Maximum 28. Je tiens à saluer toute l'équipe du Cardioform Rouyn-Noranda. Merci d'être là. Bonne journée.
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2: Je vous ai parlé hier du box-office, des résultats du box-office, mais je m'étais pas rendu compte, et peut-être que la nouvelle n'était pas encore sortie, mais de ce qu'est en train de réaliser le film Spider-Man, c'est extraordinaire. Puis, tu sais, j'en parlais, tu sais, j'ai dit hier, la franchise des Avengers a tellement bien fonctionné, tous les films ont été des succès, et en plus de ça, ben les films à côté, là, que ce soit toute la série des Captain America, que ce soit la série des Iron Man, la série des Hulk, la série des Spider-Man, tu sais, ça marche, cette franchise-là, c'est hallucinant l'argent qu'on a réussi à engranger, et là, ben Spider-Man, ça fait tellement bien. C'est 360 millions de dollars de recettes en un week-end. Il a dépassé de 3 millions le précédent record qui était Endgame, Avenger Endgame, qui avait récolté lui 357 millions lors de son week-end d'ouverture. Fait que vraiment, Spider-Man semble répondre aux attentes. Les gens sont là, les gens avaient hâte de voir le retour du héros masqué de Spider-Man. J'appelle, c'est Tom Holland qui joue le rôle, mais ça paraît-il que c'est son dernier en tant que Spider-Man. Sinon, toujours du côté du cinéma. Et là, c'est pas du côté du box-office parce que ce film-là n'est pas encore sorti. Mais si vous attendez impatiemment la suite du film Barbie avec Margot Robbie et Ryan Gosling, vous allez peut-être attendre plus longtemps que vous aimeriez, parce qu'on avait déjà parlé d'une suite. C'est juste que là, les comédiens et comédiennes veulent un petit peu plus. On a eu un énorme succès, on a été payé rondement, mais là, on va être payé encore un petit peu plus rondement, puis paraît-il qu'on a de la misère à s'entendre, autant du côté de Margot Robbie, de Ryan Gosling, et de même la réalisatrice Greta Gerwig, qui, là, ont de la misère à s'entendre avec Warner Brothers. Et le problème là-dedans, c'est que si on n'est pas capable de s'entendre d'ici décembre puis de partir le film la suite de Barbie, ben il va falloir abandonner le projet parce qu'on a les droits jusqu'à telle date, puis un coup que cette date là arrive, on n'a plus le droit, c'est fini, il va falloir renégocier, repartir. Fait qu'on espère pouvoir s'entendre. Il y a à peu près un 8 millions de dollars là qui sépare là, tout le monde, parce que Ryan Gosling à l'époque et aussi Margot avaient été payés 12,5 millions de dollars, et là ben on est un peu plus autour de 20 millions suite au succès et aussi là aux nominations des Oscars puis tout l'engouement qu'il y a eu pour ce film là. Est-ce que ce sera de retour? Est-ce qu'on va revoir Ryan Gosling dans le rôle de Ken et Margot Robbie dans le rôle de Barbie? On verra bien. On le sait pas encore. À suivre, comme on dit. Lui aussi est en spectacle pas mal partout au Québec, entre autres. Jamais ça vous tente de vous régaler. Puis d'avoir de la bonne musique dans vos oreilles. Festival de la Poutine, du côté de Drummondville. Si vous êtes dans le coin, vous passez par là, arrêtez. Je pense que ça va être un beau festival. Surtout un festival gourmand. Tu sais, je pense que c'est quoi? C'est 15 poutiniers qui sont là, avec des poutines plus éclatées les unes que les autres. Ils vont sûrement aussi pouvoir manger ton classique, c'est sûr et certain. Fait qu'on s'offre Jean-François Posé, puisqu'il le faut, à eau.

0: Bon, ben, il reste à peu près une vingtaine de minutes à vos 100 000 matins à l'arrivée de Stéphanie Gagné, qui est là pour le meilleur de la musique en avant-midi. Elle amène la table pour Richard Zetirois, qui vous accompagne sur l'heure du lunch avec de l'excellente musique des années 70, 80, 90, des vieux souvenirs. Toujours bien le fun. Excellente émission. Et sinon, Olivier Poitras vous accompagne en après-midi avant l'arrivée de vos équipes respectives du trafic. Fait qu'encore une fois, merci d'être avec nous autres. Merci de nous accompagner dans cette belle journée du mercredi 5 août. Encore une petite vingtaine de minutes de vos 100 000 matins.
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8: Olivier Poitras avec vous dans les prochaines minutes. On va parler des agriculteurs et des producteurs du côté d'Amos. Très bonne saison pour eux. Oui, on en parle tout de suite après Coldplay et Adventure of a Lifetime. Je vous souhaite un excellent début de journée sur nos ondes.

0: Ben, c'est une très bonne saison pour les producteurs maraîchers, entre autres du côté d'Amos, où évidemment le beau temps profite beaucoup à ces gens-là. D'ailleurs, il y a des articles qui sont disponibles, dont un du côté de Radio-Canada. C'est un article de Martin Guindon. On explique que présentement, bon, on est en plein dans la semaine québécoise des marchés publics, et ça, ben, c'est jusqu'au 10 août. Et la saison des cultures maraîchères bat son plein, évidemment, aussi en Abitibi-Témiscamingue. Il y a les producteurs de la région d'Amos qui connaissent une très bonne saison. Et ça, malgré certains accros avec avec la température, ça c'est sûr et certain. Quoi qu'on a eu quand même beaucoup de beau temps, et ça a pu jouer favorablement là au courant des derniers mois. L'un des éléments marquants de la saison, c'est évidemment la sécheresse du début du mois de juillet. Un temps chaud et sec qui a eu de bons effets pour certains producteurs, dont Nancy Marcotte, qui, elle, est du côté des Jardins de la Colonie à Saint-Mathieu-d'Aricana. Il y a aussi, bon, il y a Escar qui lui permet d'arroser à profusion et avec une eau de grande qualité, c'est cette production. Donc, évidemment, ça permet, ça fait en sorte que la sécheresse est peut-être un peu moins importante de ce côté-là. La texture au sol s'améliore au fil des ans aussi, donc ça, c'est un effet bénéfique. Des conditions qui sont aussi bien accueillies par, entre autres, William Pack, qui lui est du côté du pack des saveurs d'Amos. Ce qu'il dit, c'est qu'il est capable d'arroser, ce qui est important, ce qui prend beaucoup d'eau aussi, sinon, ben, avec ses autres jardins qui sont déjà dans un trou d'eau, donc ça se passe bien de ce côté-là. La chaleur qui a du même, qui a tout de même eu des inconvénients, par exemple, la laitue, entre autres, qui a poussé trop vite et qui est montée en graines avant même qu'on puisse la vendre. En revanche, ben, pour ce qui est, on va prendre en exemple les tomates, qui poussent plus vite et qui devraient rougir prochainement. Donc ça aussi, ça peut avoir un bon impact parce qu'on va pouvoir les vendre plus rapidement. Malgré tout, ben on anticipe une excellente saison, la meilleure depuis les 5 dernières années pour certains maraîchers qui se sont retrouvés de ce côté-là. On parle d'un épisode de sécheresse qui a tout de même donné du fil à retordre à certains producteurs, entraînant des retards ou des nuisances carrément du côté de la production de certains légumes. On regarde du côté de Michel Ebaché, qui est propriétaire de la ferme Espo Hard d'Amos, pour qui ça a été un petit peu plus difficile, la sécheresse. Ben, évidemment, a eu quelques pertes de ce côté-là. Le pire est passé, ça c'est la bonne nouvelle. La sécheresse qui a entraîné des retards pour plusieurs propriétaires, mais là, évidemment, on a passé au travers. On va poursuivre vers le mois d'août qui s'annonce quand même un bon mois pour la production. En plus des retards pour certains, ben ça a joué sur certaines ventes pour des producteurs. Par contre, ben on a pu se racheter avec d'autres productions. Évidemment, on a laissé tomber ce qui fonctionnait pas pour aller vers ce qui fonctionnait mieux. Et là, bon, on se lance cette semaine vers la semaine québécoise des marchés publics qui sera soulignée d'ailleurs jeudi du côté d'Amos avec, entre autres, la présentation du marché en fête. Il y a des activités qui sont prévues entre 11h et 22h du côté de la nouvelle place publique multifonctionnelle et aussi sur la portion là, de la première avenue qui est comprise là, entre la rue principale et le boulevard Mercier. Vous pouvez encourager les gens qui sont sur place et qui vont vous offrir évidemment de bons produits locaux. Fred est de retour dans les prochaines minutes. Nous, on se retrouve à 13h. Je vous souhaite un excellent début de journée sur nos ondes.
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0: Merci, merci mille fois d'avoir été avec moi dans vos 100 000 matins. C'est comme ça que ça se termine, cette édition du 5 août. Restez bien branchés. Stéphanie Gagné, Saint-Salle, dans quelques minutes pour le meilleur de la musique en avant-midi. Richard Z-Sirouas, puis avec les grands bazous. Olivier Poitras est là pour l'après-midi. Et après ça, vos équipes du trafic s'installent. Encore une fois, une belle programmation pour vous autres tout au long de la journée. Merci d'avoir été là. On se donne rendez-vous demain. Moi, je vais être là à partir de 5h58. T'arrives quand tu veux. Je suis là jusqu'à 9h. La visite est toujours bienvenue. Bonne journée. À demain. Salut.
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5: Mercredi, en plein cœur de la semaine, une autre belle journée que l'on démarre ensemble, que vous soyez au travail, sur la route, en vacances, en convalescence, hein, ça se peut. Ce matin, Stéphanie Gagné qui vous accompagne à Haut pour le meilleur de la musique. Et ce matin, on vous présente l'hommage qui a été fait à Marc Messier, à l'Omnium Banque Nationale, où le tennis, qui était la passion de Marc, est à l'honneur. Qui sera le prochain James Bond et un poney comme animal d'assistance? Sinon, en musique, Nickelback, Vince Lemire, Talk et à l'instant, chanteur suédois qui, au départ, trouvait que sa chanson était trop bonne, était convaincu d'avoir, sans le vouloir vraiment, copié un autre musicien. Mais non, c'est vraiment la sienne. Save Tonight, Eagle Eye Cherry pour le meilleur de la musique. À haut!

On est toujours en plein cœur de l'Omnium Banque Nationale où le tennis est à l'honneur. On surveille de près les performances de nos Québécois. Grosse vedette, Chapovalov a dû à une blessure, a dû quitter la compétition. Mais hier, il y a eu bel hommage qui a été rendu à un fan de tennis, Marc Messier. Détail à venir dans quelques minutes. Mais juste avant, pour le meilleur de la musique, la formation canadienne Nickelback.

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1: Oh. Je me souviens, il y a plusieurs années de ça, où Éric Bruneau et Marc Messier avaient été en entrevue, si ma mémoire est bonne, à Sucré-Salé, où ils parlaient de leur passion pour le tennis. Ben, sachez que hier, l'organisation de l'Omnium Banque Nationale, où le tennis est à l'honneur, a rendu hommage au comédien Marc Messier, décédé le 7 juillet dernier. Ça s'est fait avant un match hier soir. Et au cours de l'hommage, il y a eu un moment de silence observé pendant qu'une photo de Marc Messier avec une raquette de tennis à la main est affichée sur les écrans géants. Ensuite, des jeunes ont fait leur entrée sur le court central du Stade Égéa, habillés avec un chandail des Boys. Ont salué la foule avec leur casquette à l'image d'un comédien au terme d'une pièce de théâtre. Marc Messier, qui était un grand passionné de tennis, un spectateur assidu.

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0: Savez-vous quoi? Le spectacle Paradis perdu, hommage à Jean Leloup, qui est une production du Cirque du Soleil dans le cadre de la série Hommage, ben c'est complet. Ouais, je vais faire un petit tour sur le site web pour avoir de l'info, puis me dire « Parfait, je vais en parler. » Puis là, hé, là, là, déception, parce que j'avais vraiment... Ça me trottait dans la tête d'aller voir le show en question. Alors, bien désolé, mais sinon, il faut aller à Trois-Rivières pour d'autres raisons. Il y en a plein de belles raisons d'aller à Trois-Rivières. Ou à Toronto, hein? Jean Leloup, balade à Toronto, à haut.
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2: Oh. Qui est le prochain? Le prochain James Bond, l'acteur qui va succéder à Daniel Craig, qui, à mon avis, a été un des très, très bons James Bond. Et c'est une franchise très célèbre. Dès qu'il y a un film qui sort, c'est sûr que tout le monde se rue en salle parce qu'il y a de l'action, il y a de la romance, puis il y a du mystère. Et là, il y a quelques acteurs que je ne vous nommerai pas parce que la liste est longue, puis de noms comme ça, ça peut-être que ça vous dit pas grand-chose. Mais le suspense va prendre fin d'ici quelques mois parce que la productrice Amy Pascal a déclaré que ça allait se faire d'ici le 31 décembre. Et ben c'est difficile quand même de remplacer Daniel Craig. On se souvient que c'est Denis Villeneuve, le Québécois, qui va réaliser le prochain film qu'on pourra voir au cinéma en 2028. Lou Combs, à venir et vos infos avec l'équipe d'Arsenal Média dans quelques minutes à peine. À haut.
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0: Tu, si l'avenir nous réserve de quoi de beau, tu me dirais-tu?
1: J'ai pas mal ça dans ma petite poche d'en arrière, moi, mon cher Émile, ce qui annonce la météo. Puis avec toutes les applications, je pense que t'es capable de t'organiser. Ça, c'est certain. On a, dans les prochaines minutes, détails avec une nouveauté. Animaux d'assistance judiciaire, un poney qui a été vu au palais de justice de Montréal qui a attiré pas mal l'attention. Les détails dans quelques minutes, mais juste avant, voici Collective Soul à Hope.

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1: Un petit cheval d'assistance qui devait accompagner un contrevenant a créé vraiment une onde de choc au palais de justice de Montréal cet été. Le juge a refusé le poney en salle d'audience. La séance a été reportée. L'histoire qui lance un débat sur les animaux d'assistance et le soutien émotionnel dans le processus judiciaire. Et la bête passait pas inaperçue avec un petit dossard rose fluo. Pourquoi?

en ont bénéficié. Alors, on commence par le chien, par le poney. Il va falloir être plus patient, j'ai l'impression. On est un peu moins flexible là-dessus. Mumford & Sons, ça s'en vient. Et Here à O.

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Lévis qui fait pas mal de choses cet été, comme bien d'autres bandes de Québécois qui font la tournée des festivals. Blue Ridge Band, voici Chasing Sunsets pour le meilleur de la musique. À haut.

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Formation Kaeng est toujours en plein cœur de sa tournée d'adieu qui finissent plus de dire salut à tout le monde avec beaucoup d'émotion. Pour avoir parlé dernièrement à Steve Veilleux lors de son passage à Rimouski aux Grandes Fêtes TELUS, il dit qu'à chaque fois, savoure le moment présent parce qu'ils savent que ça ne durera pas longtemps encore. Mais ils ont d'autres projets. Mais avec Kaeng, c'est la fin bientôt. Voici Pink à Haut.

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Je trouve ça toujours très, très beau. Ce qu'on appelle les guimauves sur les champs, là, ces balles de foin enrobées d'un grand plastique blanc. On a essayé de faire un coup de pub avec ce genre de balles de foin. Je vous présente ça dans quelques minutes. Ah oh, mais juste avant, voici Milo.

0: en habillant les bottes de foin aux couleurs de leur marque de bière. Alors, c'est au prix du juste marché, un revenu pour les agriculteurs, puis un bon coup de pub, je dirais bien humain, pour la compagnie Bosch Canada, qui sert de la bière. Vous êtes à haut pour le meilleur de la musique, Simple Plan avec I'm Just a Kid. Les gars qui l'assument un petit peu moins, même que le chanteur a un chandail où on peut y lire I'm Just an Adult. Ouais, ils sont rendus là. Ça s'en vient dans quelques minutes à haut.
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bien gâté avec un hot dog ketchup oignon chou, comme vous le sentez, avec la proposition de Bleu Jeans Bleu, mais aussi avec le meilleur de la musique. On s'approche de plus en plus de l'heure de lunch, alors je viens de vous donner un petit coup de barre parce que, ouais, ça donne faim de parler de hot dog. Voici Arpin-l'Épine et Saint-Félix à eau.

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1: Il y a l'ami Richard Zatirois qui va s'occuper de vous. Vous serez entre bonnes mains pour votre heure du lunch avec les grands bazous. Et surtout, ben bon, c'est Sylvain qui l'accompagne, puis Richard, mais c'est la musique. Man on the Moon avec R.E.M., ça s'en vient. Il y a Marcel Galarneau des Cowboys Fringants, Dude Looks Like a Lady Aerosmith, puis du bon vieux Corbeau. Et c'est pas tout, il y a d'autres tunes à la programmation. Il y a aussi vos infos qui arrivent dans quelques minutes à peine avec l'équipe d'Arsenal Média. Mon nom est Stéphanie Gagné. On se dit à demain. Ciao!
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2: Eh hey, ben salut tout le monde, bienvenue dans ce show radio qui s'appelle Les Grands Bazous. Merci d'être à l'écoute. On... Salut à nos collègues de travail, ils sont partout au Québec. On est rendu à combien de stations? Bientôt 29, je pense.
3: 29, mon ami.
2: 29.
3: Ça fait du stock, hein?
2: Hey, ça va être
3: ça fait des collègues de travail?
2: Ça, ben oui, puis nous, ben on se voit pas parce qu'on est partout au Québec.
3: Oui.
2: Mais j'ai hâte au party de Noël.
3: Oui, oui. Ce que j'aime de Richard, c'est qu'il y a un collègue qui est juste à côté de lui qui n'a même pas salué depuis le début de l'émission.
2: Ah, c'est Sylvain Caron qui est devant moi.
3: Ben oui! Hello! Hello tout le monde!
2: Mais non, mais je pense à tout le monde au Québec, ben, ouais, aux gars et aux filles
3: qui travaillent. C'est là qui paye ses
2: pitons. Non, je t'oubliais complètement. Je te voyais plus, t'es là.
3: Sais-tu que tu t'es pas ennuyé longtemps de mon retour de vacances, toi?
2: Hey, on va changer de sujet.
3: Ouais.
2: Bon Jovi avec Bad Tennessee, le meilleur de la musique. C'est ici à... Oh!

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1: Le hit marquant aujourd'hui appartient à Aerosmith. Un 5 août, comme aujourd'hui, mais en 2009. Lui est évacué par hélicoptère vers un hôpital. Il est tombé de scène lors d'un concert au Dakota du Sud.
2: Ça y est pas arrivé souvent.
1: Il a 61 ans à ce moment-là. Il tombe d'une passerelle sur quelques fans qui, eux,
2: ben oui,
1: s'en sont remis. Mais lui a des blessures au cou, à l'épaule. 30 minutes après l'accident, ben, Joe Perry vient sur scène pour dire le reste du spectacle est annulé. Il n'y en aura pas. Il y en a quelques-uns qui s'est arrivé. Ça me semble
2: ben oui, ça arrive de plus en plus, d'ailleurs. Même, oui, je te dirais, les artistes actuels, là, je ne sais pas si on n'est pas conscient des scènes ou... Sont tellement élargis les scènes maintenant, vous savez que bon, ça va presque dans le milieu de parterre.
1: Il y a souvent des passerelles qui vont au centre.
2: Ben oui.
1: Et aussi, il y a des choses qui sont rendues légales, mais ça ne veut pas dire que ça aide à faire des choses.
2: Sinon, c'est ça, c'est à faire attention.
1: Voici Aerosmith avec Dude Looks Like a Lady au meilleur de la musique.
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0: Ben, c'est toujours le meilleur de la musique sur le réseau Arsenal Média, le plus grand radiodiffuseur au Québec. Bientôt, une présence dans la grande ville de Québec avec
1: oui,
0: une station Arsenal.
1: Avec... Oui, et on peut le dire, c'est un hit country qui va s'installer dans la région de Québec.
0: Et il va avoir un excellent animateur sur cette station-là.
1: Oui. Ah, j'en dis pas plus.
0: Ah non, on peut pas le dire.
1: Mais non.
0: On a un quart d'heure.
1: T'es en train de dévoiler nos contrats. C'est même pas signé.
0: On a un quart d'heure. Tu sais, même si t'as un contrat signé, ça veut dire que c'est pas nécessairement un bon contrat. J'ai pas de vacances.
1: Tu parlais pour toi?
0: Non, oui, j'ai pas de vacances.
1: Mais ça, c'est... Tu t'arrangerais avec tes patentes.
0: On a un quart d'heure. On a un quart d'heure non-stop devant nous avec, entre autres, de Billy Idol et Foo Fighters. Ça va commencer avec Steppenwolf et Born to be Wild, au meilleur de la musique.
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2: Mais il y avait Blink 182 avec All the Small Things dans un 15 minutes non-stop, encore très efficace pour le meilleur de la musique. Sport, baseball peut-être.
3: Ouais, un peu de baseball, tiens, parce que les Blue Jays de Toronto quand même ont bougé pour la période de transaction, terminent leur série face aux Astros de Houston. Le match qui est en cours d'ailleurs dans quelques instants, c'est le match qui débute en après-midi, 14h10. Et par la suite, ça risque d'être fort intéressant parce que la série suivante, qui va débuter demain pour les Blue Jays, c'est face à l'équipe avec laquelle on a transigé deux fois les Cubs de Chicago. C'est à Chicago, au mythique Wrigley Field.
2: Ah ben, cette chanson qui s'en vient, ben c'était moi avant qu'on ait un show du dimanche matin.
3: OK.
2: Oui.
3: Parce donc, tu te lèvais trop tard, c'est
2: ben,
3: ça?
2: Le dimanche, oui, mais maintenant, beaucoup
3: de non, là, tu étais bien timé, je te félicite à part de ça.
2: J'arrive à l'heure. C'est Marc Derry, hostie, qui se lève tard.
3: J'allais dire, il arrive à juin.
2: Le meilleur de la musique, c'est toujours ici. Ah, oh!
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1: Toujours le meilleur rock d'ici et d'ailleurs dans ce show radio qui s'appelle Les Grands Bazous. Demain, entre autres, Plume, Midnight Oil et U2. Merci Sylvain Caron, la production.
2: Ah, mais je vais être là demain aussi. Ça paraît pas, là, mais ça, oui, même comme accessoire, c'est toujours le fun d'être là.
1: Regarde, c'est un accessoire de luxe.
2: Ah, merci.
1: Un accessoire dit... haut de gamme.
2: Oh, oui. Oh, mon oui. Dieu, ça veut dire que je coûte cher. Hein? On m'a regardé mes chèques au 15 jours aussi.
1: Je vous invite à rester à l'écoute des stations haut du réseau Arsenal Média parce qu'ici, c'est toujours le meilleur de la musique. À demain, tout le monde. Salut! Bye!
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13: Bonjour, ici Caroline Beauregard. Voici vos nouvelles. La Sûreté du Québec demande l'aide de la population afin de retrouver Rosanne Lessard, 54 ans, de Rouyn-Noranda. Selon la SQ, elle a été vue pour la dernière fois le 4 août, en fin de journée, dans le secteur de la rue Trémois, à Rouyn-Noranda. Elle se déplacerait à pied. Rosanne Lessard mesure 5 pieds 3 pouces et pèse 147 livres. Elle a les cheveux longs et châtains et a les yeux bleus. Elle a également son prénom de tatoué sur le haut de son bras gauche ainsi qu'une cicatrice sur l'épaule droite. Et la pêche sportive sera ouverte les 7, 8 et 9 août prochains au lac Florentien et dans les petits lacs environnants situés dans la municipalité de Val-d'Or. La limite de prise quotidienne pour les ombles et les truites est de 3 en tout. Le ministère de l'Environnement, de la lutte, des changements climatiques, de la faune et des parcs avertit les pêcheurs que ces modifications sont en vigueur uniquement durant cette période. L'utilisation de moteurs à essence est interdite afin de protéger la restauration d'une population d'ombles de fontaines. 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
4: Hello, hello, bon début d'après-midi, Olivier Poitras qui vous retrouve dans le meilleur de la musique. Un gros merci d'être branché sur les ondes de haut en ce 5 août, bien content de vous retrouver et d'être avec vous pour les prochaines heures. On est ensemble jusqu'au trafic à 15h. Dans les prochaines, on aura la musique de Somber, ça s'en vient, il y aura Machine Gun Kelly avec Black Bear, My Ex-Best Friend et Self-Aware, Temper City, c'est ce qui parle là. Je vous souhaite un bon mercredi.

0: personne.
1: Et il était de passage à Montréal au courant du dernier week-end. Maintenant, on va entreprendre une tournée et on le voit, on l'entend partout maintenant. Un jeune homme de 21 ans seulement. 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Le meilleur de la musique, c'est ici, à

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1: Si vous êtes dans la région, vous restez ici pendant vos vacances, vous passez l'été ici. Vous êtes pas mal gâté avec, avec les activités qu'on nous propose. Et on va vous donner un petit cue comme ça. Parce qu'on l'oublie souvent mais d'aller sur le site web de la ville, peu importe la municipalité dans laquelle vous êtes dans la région. On vous donne évidemment le calendrier des événements à venir au courant des prochains jours, des prochaines semaines. Et ça pourrait également vous aider à peut-être planifier le restant de votre été. Pourquoi pas? Hein? Simple comme ça. Dans les prochaines minutes, on aura la musique de Green Day Basket Case. Ça s'en vient au retour, c'est Talk avec Time Machine à haut.

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0: tombé sur un article un peu plus tôt ce matin en regardant un truc sur les animaux. Les propriétaires de chiens, si vous vous demandez pourquoi vos chiens bougent autant d'une journée, hein, ils ont l'air d'avoir chaud, se promènent de gauche à droite, changent tout le temps de place, sachez que la chaleur corporelle du chien est de 38,5 degrés. Chaque fois que le chien se couche, diffuse sa chaleur sur le plancher. Donc, il n'a pas le choix de changer de place pour essayer de, on va dire entre guillemets, survivre et trouver un nouvel endroit frais. Mais ça, je savais pas. Hein? Nouvelle chose d'appris. L'année prochaine, Tame Impala, Dracula, ça s'en vient. Restez là.
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1: Vous êtes peut-être des nostalgiques de Musique Plus, vous vous ennuyez de la chaîne, de regarder des vidéoclips à la télé, de voir le combat des hits peut-être. Je vous suggère quelque chose dans les prochaines minutes pour l'instant, ce qui s'en vient un peu plus tard, la musique de Shabuzi avec Cowgirl. Tout de suite, c'est Youngblood. Zombie, dans le meilleur de la musique ici, à O.

Hier, c'était la parution d'un livre sur l'une des chaînes québécoises les plus populaires qu'on a eues ici au Québec et qui n'existe plus déjà depuis, bon, quelques années. Musique Plus, du rêve à la réalité, ça a été écrit par Stéphane Plante et Mélissa Pelletier, qui sont, ben, je veux le dire, des amis personnels. Et livre qui raconte, oui, l'histoire de Musique Plus du début jusqu'à la fin, mais qui va vous amener aussi dans certains moments, entre autres, des émissions phares de Musique Plus. On y va surtout dans la chronologie, ce qui s'est passé du début, bon, jusqu'à la fin. On va parler à des intervenants qui font partie de l'histoire de Musique Plus, entre autres, des clones de Rajotte qui vont venir raconter certaines histoires. Donc, c'est disponible en librairie depuis hier. Et ça vous tente d'avoir une bonne lecture, ben pourquoi pas. Chez Boozy, Cowgirls, ça s'en vient dans les prochaines.

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0: sais pas si vous êtes comme moi, mais on dirait que le mercredi, on commence déjà à penser à la fin de semaine. Qu'est-ce qu'on fait en fin de semaine? À y penser. Francis de Grandpré, si j'avais su à haut.
1: C'est fou, là.

Eh bien, ça a été un énorme plaisir de passer ces dernières heures-là en votre compagnie. C'est le trafic qui suit dans les prochaines minutes. Manquez pas à compter de 15h. Les 18, les hits avec Chuck Noël. On se retrouve demain 13h. Je vous souhaite une bonne fin de journée sur nos ondes. À demain.

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7: Bonjour, ici Caroline Broger. Voici vos nouvelles. La Sûreté du Québec demande l'aide de la population afin de retrouver Rosanne Lessard, 54 ans, de Rouyn-Noranda. Selon la SQ, elle a été vue pour la dernière fois le 4 août en fin de journée dans le secteur de la rue Trémois à Rouyn-Noranda. Elle se déplacerait à pied. Rosanne Lessard mesure 5 pieds 3 pouces et pèse 147 livres. Elle a les cheveux longs et châtains et a les yeux bleus. Elle a également son prénom de tatoué sur le haut de son bras gauche ainsi qu'une cicatrice sur l'épaule droite. Et la pêche sportive sera ouverte les 7, 8 et 9 août prochains au lac Florentien et dans les petits lacs environnants situés dans la municipalité de Val-d'Or. La limite de prise quotidienne pour les ombles et les truites est de 3 en tout. Le ministère de l'Environnement, de la lutte, des changements climatiques, de la faune et des parcs avertit les pêcheurs que ces modifications sont en vigueur uniquement durant cette période. L'utilisation de moteurs à essence est interdite afin de protéger la restauration d'une population d'ombles de fontaine. 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

mercredi après-midi, on s'installe ensemble. Peut-être en lendemain de festival, vous êtes allé du côté de Cisco à Lumière. Ça va se poursuivre ce soir. On en parlera en long et en large d'ici 18h aujourd'hui. J'espère que vous en profitez bien. Sinon, si vous êtes en pleine vacances également, ben on continue de prendre de ces nouvelles-là puis de s'accompagner aussi à travers peut-être votre retour à la maison tantôt. C'est sûr que c'est un peu plus difficile aussi aujourd'hui. Un petit peu plus nuageux, hein, ce retour avec des averses par-ci par-là. On va vous donner les détails de la météo, là. Ça ligne un petit peu plus beau quand même d'ici la fin de la semaine, là. J'ai des bonnes nouvelles pour vous autres. J'ai essayé de négocier ça avec Dame Nature. On vous souhaite un bon mercredi ici au AMR La Musique à travers le 95.7, 102.1 et 104.3. On aura, entre autres, justement, le portrait de Cisco à Lumière, mais aussi ce qui a été fermé, là, du côté de Rouyn-Noranda. Un pont qui a été fermé dans les dernières heures. On reviendra là-dessus également. Quelque chose aussi pour le Témis Ultra. Plein d'affaires à jaser là, d'ici 18h d'ici l'arrivée de Chuck avec ses hits. T'es toujours le meilleur de la musique tout l'été, c'est notre promesse. Neon Trees s'en vient avec Everybody Talks. Et on ouvre le tout avec Simple Plan. Retour en 2004 pour Welcome to My Life.

on est en vacances ou en plein été comme ça, c'est de savoir si on peut circuler un petit peu partout. Il y a certains travaux, hein. On parlait d'Amos sur la 111, là. Il y a des gros travaux pour à peu près encore 2 mois et demi. Sinon, ben là, la dernière, c'est à Rouyn-Noranda, c'est le pont de la rivière Mouilleuse sur le rang de l'exploration qui est fermé pour une durée indéterminée. On dit que c'est non sécuritaire. Les genres de supports de porte que là pour la structure du pont, état de dégradation avancée qu'on nous mentionne du côté de la ville de Rouyn-Noranda. Donc, le ministère des Ressources naturelles et des Forêts qui invite tout le monde à prévoir ses déplacements dans ce coin-là, faire preuve de prudence. Il y a des affiches qui ont été installées dans les dernières heures pour la fermeture. Donc, quand même, là, faites attention parce que si vous vous conformez pas à cette restriction-là, il y a des amendes allant de 500 à 10 000 $ pour les récidivistes. Donc, ne pas utiliser le pont de la rivière Mouilleuse sur le rang de l'exploration à Rouyn-Noranda jusqu'à avis contraire. C'est fermé pour une durée indéterminée. Vous avez tous les détails de ça sur le mont-abitibi.ca. D'ailleurs, tous les détails sur le reste de l'actualité, notamment ici à travers l'Abitibi-Témiscamingue, la perte de pêche sportive aussi au lac Florentien et le retrait d'Air Liaison du programme PAAR, aussi la décision du ministère qui a été suspendue. Si vous voulez d'autres nouvelles comme ça, ben vous abonnez à l'infolettre du mont-abitibi.ca puis vous recevez ça directement dans votre courriel à 18h le soir. C'est fait par notre collègue Caroline Beauregard. Alors, tenez-vous le pourdit. Faut s'informer avec ce qui se passe en Abitibi-Témiscamingue. On est dans la semaine de Cisco en lumière. On en jasera aussi. Vous êtes peut-être en train de penser à comment vous allez passer, comment vous allez habiller votre kit pour ce soir, peu importe. C'est justement, je vais vous parler des détails de la météo dans les prochaines. Mais d'ici là, du Laurence Saint-Martin, une reprise de Daniel Bélanger. Cain s'en vient aussi et Sober à l'instant. Monte le volume, on se met un petit peu de soleil dans cette journée grise avec Home Record dans votre trafic à eau.

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1: Les noms de commerce, les jeux de mots, je vous en parlais hier que je suis ben adepte de jeux de mots en ce début du mois d'août. Y en a des fois qui veulent pousser l'originalité un petit peu trop loin au niveau des noms de commerce. Puis Fred est tombé là-dessus ce matin, il nous en jasé. Vous avez sorti un petit bout des meilleurs qu'on peut retrouver. Entre autres, je vous titre juste avec Marcel et Régent. Entre autres, sont utilisés dans les titres de commerce, mais un petit peu grivois. Vous allez voir, vous allez entendre ça, les détails dans les prochaines minutes. Un petit peu de météo, si c'est un peu gris pour les prochaines heures, mais à plus moyen terme, ça a l'air d'être pas pire. Et Sugar Ray s'en vient aussi.
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1: Bon, oui, le temps est gris, il y a des risques d'orage, mais c'est juste à 40% pour ce soir, la nuit prochaine, sur l'Abitibi Témiscamingue. Minimum de 15, généralement nuageux, pour les prochaines heures. Sinon, ça va être de même aussi demain en matinée avec un autre petit 40%. L'humidex va être à 29. Sinon, ensuite, ça va se dégager en soirée demain. La plus belle journée, ça va être vendredi. À date, samedi, il annonce un petit 60%. On espère que ça va changer pour les prochains jours. Et on vous souhaite un bon retour du mercredi à haut.
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0: vous êtes comme moi, mais en ce mercredi, un temps un petit peu plus gris, j'ai besoin de sourire peut-être. J'espère que je vais vous en esquisser un petit peu sur votre visage, que vous passez une bonne journée. Yannick Rochette avec vous autres jusqu'à 18h. Puis une façon de rire, moi, c'est les jeux de mots. Je vous en ai parlé un peu cette semaine avec cette première semaine du mois d'août. Hier, c'était le 4 août. C'est ça, justement. C'est avec les 4 août, puis le 7 août, puis tout ça, la mi-août, la fête nationale des chats. Puis ah ouais, donc, j'aime bien ça, les jeux de mots. Ben, il y en a des fois dans les noms de commerce. Et ça, c'est quelque chose qu'on parle annuellement, mais qui me fait toujours bien rire. Les tops de tout ça qu'on peut retrouver sur les différents sites, les réseaux sociaux, ou peu importe. Fred est tombé sur un genre de panoplie, un résumé de tout ça. Je vous fais jouer de ses meilleurs qui nous a jasé ce matin dans les 100 000 matins. Fred qui est là entre 6 et 9. Pas de pause estivale pour lui. Alors, écoutez ça, puis on va revenir après avec d'autres, justement, qui nous font rire aussi.
1: C'est Déménagex, une compagnie de déménagement. Puis sur le camion, il est écrit « On déménage ton ex ». Et les deux derniers, c'est une petite crèmerie qui s'appelle « La petite molle à Régent ». La dernière, c'est quelqu'un qui est spécialisé dans les vidanges des fosses septiques et des toilettes, là, des portes aux lettres, puis tout ça. Là. Sa compagnie s'appelle « Marcel Amarde ».
0: C'est des très bonnes, ça. Hein? C'est des excellentes. Sinon, j'en ai trouvé d'autres aussi. Hein? Une épicerie pour chien-chat qui s'appelle Gargamel. Hein? Pourquoi pas? Pignon-souris, une épicerie de repas pour emporter du côté de Montréal. Mais ça date, là, ce que j'avais retrouvé. Je ne sais pas si ça encore, justement, ça existe encore. Un salon de coiffeur qui s'appelle Imagine Air, avec A-H-A-I-R. Les jeux de mots de restaurant de déjeuner aussi. Il y a un qui s'appelle Legs Hill, donc comme une île. Non, ça c'est très très bien. Il y en a des excellentes. Là. Phil électrique comme Phil, le prénom. Tu sais, c'est très bon. C'est assez

0: Ben, vous participez à la première soirée de Cisco en lumière hier, notamment avec Cire Pathétique. Ben, ça se poursuit, hein? On a juste commencé ça et c'est tout au long de la semaine. Le site qui est excellent avec la fameuse scène, justement, tant mythique. Là. Des quelques petits changements sur le site. Je vous en reparlerai tantôt. Aussi, ce qui s'en vient pour la balance de la semaine. Une grosse année avec le centième de Rouen. Donc, on s'en reparle de ça dans les prochaines minutes. Et nous, on vous joue toujours le meilleur de la musique tout l'été. C'est notre promesse ici, entre autres, avec Kane Brown et Marshmallow pour One Thing Right au retour.
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0: Ça se poursuit à un des plus gros événements de l'été quand même, hein, du côté de Rouen. Puis ça rajoute quelque chose dans le cadre du centième sur Cisco à Lumière, un petit peu. Est-ce que vous étiez là? Julie Lemieux qui m'a texté tantôt, je disais que si vous aviez été là, elle est allée justement pour Sirpat avec deux de ses chums de filles. Puis ça, ils ont bien aimé ça la soirée hier. Et donc, ça va se poursuivre ce soir. Ce soir, c'est Gab Forêt, David Pinault qui donne un méchant bon show et Roxane Bruno avec notre la fameuse scène mythique en triangle et tout ça. Il y a des nouvel aménagement aussi à la zone gourmande. Puis tout ça, là, sur le site. Quand même, tout y a un line-up cette année qu'on a avec Grimmskunk aussi jeudi, Michel Pagliaro, Quiet Riot. Il y en a des affaires. Puis c'est sûr que le show aussi, qui est très attendu, Alicia Cara, Marimé, Dommatic vendredi. Puis le gros show aussi spécial avec Symphonique, Rire et Richard Desjardins, là, ce show spécial du centième avant, juste après France d'amour. Donc samedi, là, ça va être quelque chose, ça, quand même, ce gros show-là. Alors, allez-vous y aller faire votre tour? Vous êtes allé hier ou y allez plus tard au cours de la fin de semaine? C'est un des événements forts de ce centième de Rouyn-Noranda. C'est clair que ça va passer par là. Alors, je veux savoir si vous y allez 1-855-40-RADIO. Ceux qui sont peut-être en direction, on s'en va souper un petit peu avant, peut-être dans un resto. C'est sûr que le temps est gris et incertain pour ce soir, mais c'est à 40% les risques d'orage. Pour au pire, on n'est pas fait en chocolat. Vous êtes déjà allé dans un festival, puis tu sais, on s'habille un peu un petit poncho, puis ça va bien aller. Alors, gênez-vous pas de me dire si vous allez là ce soir ou après que vous êtes allé ce soir, comment vous avez trouvé ça. Également pour la balance de ce gros festival ici du côté de Rouen. Mister Valère, Karim Ouellet s'en viennent en réserve musicale. Et un qui était du côté d'Amos plus tôt cet été, c'est Jeff Posey.
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Le tour de l'actualité d'Arsenal Média, ce qui se passe en Abitibi-Témiscamingue avec notre collègue Caroline Beauregard, ça s'en vient. Dans les prochaines, quand même, il y a un pont de fermé jusqu'à nouvel ordre du côté de Rouen. Donc, c'est à savoir aussi. Je vais vous donner les détails de la météo. C'est un peu grisounet, là, mais il y a des pointes de bonnes nouvelles aussi dans les prochaines heures. Ce qui se passe avec l'Omnium Banque Nationale, c'est le début de Félix Auger-Aliassime ce soir. On reparlera aussi de soccer dans les prochaines. Et toujours, le maire de la musique tout l'été, notre promesse en tout temps, je vais pas y faillir, c'est sûr, avec du Red Hot Chili Peppers dans les prochaines. Oh!

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2: Bonjour, ici Caroline Beauregard. Voici vos nouvelles. Dans le cadre de sa campagne Un réseau fort et si on osait pour vrai, la PTS appelle à donner aux régions éloignées les moyens d'attirer et de retenir le personnel en soins de santé. Alors que les pénuries de main-d'œuvre continuent de fragiliser l'accès aux soins et services, la PTS soutient qu'il est temps de cesser de considérer cette situation comme une fatalité pour s'attaquer aux véritables obstacles afin d'attirer et de retenir du personnel en région éloignée. Le chemin de pénétration à Béarn sera fermé à partir de l'intersection avec la route 391, ainsi qu'au niveau de l'intersection du chemin du lac de l'Argentier avec le chemin du lac Morin à partir du 10 août. Cette fermeture est due à la reconstruction de deux ponceaux sur la route. Le ministère des Transports et de la Mobilité durable rappelle aux usagers de prévoir leur déplacement. La circulation locale sera autorisée jusqu'à la hauteur des travaux et la fin prévue du chantier est le 4 septembre. La pêche sportive sera ouverte les 7, 8 et 9 août prochains au lac Florentien et dans les petits lacs environnants situés dans la municipalité de Val-d'Or. La limite de prise quotidienne pour les ombles et les truites est de 3 en tout. Le ministère de l'Environnement avertit les pêcheurs que ces modifications sont en vigueur uniquement durant cette période. L'utilisation d'un moteur à essence est interdite afin de protéger la restauration des populations d'ombles de fontaines. Et le Festival d'Ossisco en lumière Westwood a donné le coup d'envoi à son édition 2026 mardi soir. Les festivaliers étaient au rendez-vous dans une ambiance chaleureuse et empreinte de patriotisme. L'organisation estime que la soirée de Richard Desjardins avec l'Orchestre symphonique de l'Abitibi est celle qui attire un plus grand public. Pour plus de détails ou d'informations, rendez-vous sur monabitibi.ca.
3: C'est là que ça se passe. C'est ce soir que va jouer son entrée en scène Félix Auger Aliassime, la deuxième tête de série de l'Omnium Banque Nationale du côté de Montréal. Les filles sont du côté de Toronto. Hein. On les surveille aussi du coin de l'œil. Donc, c'est ce soir, pas avant 19h pour ce qui est de Félix. Hier, drôle de journée, Denis Shapovalov a abandonné. Même chose pour Gabriel Diallo, lui aussi sur blessure hier. Très, très émotif, le Québécois en devant abandonner. Pour ce qui est de Félix, quand même, deuxième tête de série, quand même, c'est à surveiller. Là. Une bonne chance pour lui de faire un bon bout. On lui souhaite ardemment. Ce soir aussi, c'est Lélia Annie Fernandez, notre Québécoise du côté de Toronto, qui va être en scène également. On va la surveiller assurément. Du côté du soccer, l'Association des ligues de soccer européennes qui a appelé aujourd'hui une réforme de la gouvernance de la FIFA pour mettre de la pression sur le président actuel, Gianni Infantino, pour l'échec de son projet de vente de participation dans la Coupe du Monde à des intérêts privés. Là, ça a suscité l'ire de tout le milieu du soccer mondial. Ça se peut qu'il soit même tassé de son poste de président. Et là, on met beaucoup de pression au niveau de l'UEFA, donc l'Union européenne, qui est la plus importante des unions à travers le monde. Côté météo, j'aimerais ça avoir des bonnes nouvelles. Il y en a quelques-unes, quand même. Oui, c'est somme toute un peu gris, mais les averses seraient passées dans la journée. Selon ce qu'on se fie, il y en aurait plus au cours de la nuit. Fait qu'on pourrait avoir une belle soirée à 6 coins de lumière. Sinon, risque d'orage à 40% seulement, minimum de 15. Demain, des nuages surtout en matinée, des risques d'averse à 40% et humidex à 29 pour demain.

0: Véronique.
1: Hey, salut la belle gang du centre camping, notamment du côté Damas, le centre de camping Damas. Entre autres, merci de nous avoir choisi ici à Haut le meilleur de la musique. Continuez à nous donner de vos nouvelles aussi, vous autres, de où vous nous écoutez. Êtes-vous de retour au travail cette semaine? Justement, juste à temps pour Cisco Lumière, mais surtout peut-être pour d'autres événements. Qu'est-ce que vous faites cette semaine? Toujours preneur de vos nouvelles via le 1-855-40-RADIO ou par courriel y-cochette à arsenalmedia.com. Nous autres, dans les prochaines, ben, on s'entretiendra de Bob Hartley qui est de retour aussi sur les patinoires ici en Abitibi-Témiscamingue et bien d'autres affaires aussi d'ici 17 ans, notamment le Témis Ultra, puis bien d'autres affaires qui font jaser à travers l'Abitibi-Témiscamingue. Et ce retour à la maison qu'on vous propose du mercredi, ce sera sous le meilleur de la musique avec Good Charlotte, Yellow Card, et à l'instant, c'est les Red Hot Chili Peppers et Scottish Chihuahua.

si vous avez des enfants, peut-être que vous avez entendu parler de la tendance des squishies. Moi, ma fille, elle est dedans, même à 12 ans, est encore un petit peu là-dessus. Quand même, l'utilisation de ces jouets-là, faites attention parce que, entre autres, sur les réseaux sociaux, dans les dernières heures, ça a fait un petit buzz d'une maman française qui a mis en garde sur ces affaires-là, le danger qui est relié à ça. Plus tard, des photos dramatiques pour, donc, elle s'appelle Nancy Loriot. Ça l'a assez perturbée de voir son enfant avoir été touché, gravement blessé, quand même conduit à l'hôpital après avoir donc utilisé les squishies, acheté la veille. Il lui avait explosé dans la face et sur le torse, et ça a fait quand même des genres de... mini brûlures là, vraiment là, assez des brûlures au même au deuxième degré à certains endroits. Fait que c'est sûr que ça arrive pas, c'est pas la coutume là, c'est pas la moyenne et tout ça, mais c'est quand même assez intense qu'il y a autour de la bouche. Donc une greffe de peau qui a été nécessaire dans cette affaire là au thorax, dans un piteux état quand même dans le nord de la France là, qui se situe donc clair que des au cours de l'été, le magazine même Protégez-vous avait mis un article justement pour les risques liés à ces squishies-là, des exemples notamment de produits chimiques de chauffage. Faites attention, donc prudence et de mise si vos enfants ont ça, le squishy. Disons que j'en ai parlé avec ma fille cette semaine, fait que c'est ceux qui savent pas c'est quoi là, c'est genre de trucs un peu qui aident un peu tu sais, il y a eu des modes là justement là, tu sais, des fidget spinners puis tout ça, ben là c'est comme un peu, je trouve ça ressemble à de la glu aussi pour certains, et donc, mais c'est en forme, différents trucs, tu peux trouver ça, tu sais, dans les magasins du dollar là. Des fois ça a une forme, mettons, d'une balle de baseball, des fois même j'en ai vu dans plein de sortes. Fait que c'est assez mou, c'est un cool mix de patentes, mais des fois ce que ça contient peut être plus dangereux que d'autres. Donc un petit avertissement qu'on vous a fait, si vous entendez parler des squishies, là, ben faites attention, surtout si vous avez des jeunes enfants. Bleu Jeans Bleu s'en vient avec Scotch and Poche. On va se changer les idées aussi avec Daniel Boucher et chez nous à l'instant dans votre trafic à eau.

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1: Bar Bartley, hein? Et de retour, il a pris sa retraite hein, de la KHL. Il fait toujours, il y a un lien avec l'Abitibi-Témiscamingue et Bob Hartley pour son école de hockey. Et je vous en parle parce que c'est cette semaine que ça se passe. On fait Steve qui est ici avec associé beaucoup au ski. Donc, on s'argence dans les prochaines minutes du passage de Bob Hartley en Abitibi-Témiscamingue actuellement. À quel point c'est bénéfique pour les jeunes qui y vont. Également, les détails de la météo, si on décortique, c'est moins pire qu'on pourrait penser là, dans les prochaines heures, malgré le temps gris. On s'en parlera. Green Day est là en réserve musicale et du gros Locombs aussi.
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7: Oui, température, le temps est assez gris, mais ça risque d'être pas si pire que ça si on analyse un peu les prochaines heures. Il y a eu des averses cet après-midi. On n'en prévoit pas d'autres nécessairement dans les prochaines heures. Risque d'orage, oui, mais à 40% seulement, minimum de 15. Demain, des nuages, un autre 40% de possibilité d'averses seulement en matinée, humidex à 29. Donc, somme toute, ça a l'air d'être pas si pire que ça. Retour de la belle journée, là, c'est vraiment vendredi qu'on prévoit un 28 avec du beau soleil, peut-être la pluie en fin de semaine, mais ça a le temps de changer d'ici là.
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Rob Hartley qui est en Abitibi-Témiscamingue avec sa classique école de hockey actuellement. On sait qu'il a pris sa retraite, mais tu sais, c'est pas Bob Hartley qui va arrêter de faire de l'enseignement du hockey pour autant. Donc, deuxième année consécutive, des jeunes hockeyeurs de la région qui viennent ici et pour le rencontrer. Et lui est sur place, donc il a pas accroché son désir d'entraîner du monde au hockey pour autant, même s'il a pris sa retraite de la KHL après avoir gagné la Coupe Gagarine en Russie au cours des derniers mois. Donc, 160 jeunes à peu près là qui sont là, même de qui viennent de l'Ontario et de l'Abitibi-Témiscamingue pour avoir de ces trucs. Donc, c'est des jeunes de entre 6 et 16 ans quand même, d'être coaché, d'être un gars qui a gagné la Coupe Stanley, la Coupe dans la KHL, ça doit être quelque chose. Donc, c'est quelque chose. C'est sûr qu'eux l'ont pas connu, mais leurs parents, les parents, c'est sûr. Redonner aux jeunes, en passant justement du temps aussi avec Steve, qui est son fils, qui est associé entraîneur-chef, renouveler même des Huskies de Rwanda pour les prochaines années. Prolongation de contrat, d'ailleurs, qui a signé avec la Meute là, au cours des dernières semaines. On espère aussi, justement, le lien avec Steve va possiblement maintenir le lien et cette école de hockey pour l'année prochaine également. Donc, c'est le fun de voir ça. Je voyais des images, là, vraiment des jeunes qui ont apprécié le passage de Bob. Et encore une fois, il est là encore pour quelques jours. Donc, c'est le fun de voir ça. Peut-être si vos enfants y ont participé ou ça vous donne le goût pour l'année prochaine, on surveillera ça là, pour s'en jaser. Mais ça doit être quelque chose d'impressionnant là, d'avoir un monsieur comme ça de cette stature-là à 65 ans, Bob Hartley, qui est très charismatique aussi. Donc, moi, en tant qu'ancien joueur de hockey, j'y aurais été à ce camp-là, effectivement. Fait que c'est beau de redonner comme ça des professionnels qui redonnent à leur communauté. C'est ben le fun de voir ça. Si vous avez d'autres histoires de

N'hésitez jamais par texto 1-855-40-RADIO ou par courriel. Blue Ridge Band, ça s'en vient avec une autre histoire à l'instant. Dans votre trafic du mercredi, on vous offre du Pete Fortier. C'est à ceux qui nous aiment à Oak.

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1: Des nouvelles et des petits changements pour un événement qui s'en vient en fin de semaine en Abitibi-Témiscamingue, c'est le Témis Ultra. Donc, nouvelle, s'appelle le Témis Ultra Trail. Donc, des changements à venir. Je vous décortique tout ça dans les prochaines minutes. Une grosse semaine en Abitibi-Témiscamingue aussi. Je sais pas si, comment vous en profitez cette semaine. Est-ce que vous êtes entre deux lieux de camping? Vous êtes en déplacement? Peu importe, de vacances. Vous êtes de retour au boulot cette semaine, dans cette grosse semaine de Cisco à Lumière aussi. Je veux tout savoir. 1-855-40 Radio, si ça vous intéresse. Sinon, un courriel aussi. Et nous, on vous accompagne avec toujours le meilleur de la musique. Tamper City, Self-Aware, une découverte de 2026 pour vous autres dans les prochaines.
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0: un changement de nom de vocation, pas de vocation, mais une nouvelle formule pour le Témis Ultra qui dorénavant va être connu sous le nom de Témis Ultra Trail qui se déroule en fin de semaine. En fait, c'est ce samedi que ça va se dérouler, toujours au Parc national d'Opémécan dans le Témiscamingue. Donc, on fait ça plus tôt cette année. Hein? C'est pas en septembre, ça, Yannick? Ben oui, c'est justement, on a devancé ça en fin de semaine. Première fois, on est dans le circuit justement de course en sentier. C'est ça, une grosse nouveauté, nouvelle organisation aussi par rapport à tout ça. Avec beaucoup d'inscriptions aussi d'amateurs de course en sentier. Puis ça pogne de plus en plus à travers le Québec. Donc, c'est quelque chose, un peu de gagner de notoriété aussi pour les adeptes de les séries trail à travers la province. Fait que c'est ça qui est cool aussi pour toute cette belle gang-là qui organise le tout. Avant, c'était comme une durée, on faisait des books et tout ça. Là, maintenant, ça va être cinq courses offertes là, de entre 50 km et 1 km avec des points de ravitaillement et tout ça. Quelque chose, on a changé aussi certaines dispositions. On parlait aux dernières nouvelles là, que j'avais vu passer, c'est à peu près 130-140 coureurs déjà inscrits. C'est quand même bien, c'est un petit peu plus, c'est une légère hausse par rapport aux dernières éditions. Dernières éditions où on voyait des images, j'étais allé retourner un petit peu avant de vous en parler. Puis, il y avait quelque chose, il y avait des couleurs. Donc là, ça va être différent aussi avec les températures en fin de semaine. J'ai hâte de voir ça. Là, si vous êtes des adeptes, justement, bon, on salue toute la belle gang qui organise donc le Témis Ultra Trail qui se passe au Parc national d'Opémécan dans le secteur Témiscamingue ce samedi au lieu du mois de septembre. Alors, si vous y participez, vous me réécrirez, voir comment ça s'est passé en fin de semaine pour qu'on s'en reparle la semaine prochaine avec grand plaisir. Parce qu'il y en a des amateurs de course pas mal de ce type-là à travers la Abitibi-Témiscamingue. Puis il y en a qui sont peut-être, qui vont venir d'ailleurs au Québec pour participer à ce beau site-là. Jay Scott s'en vient avec Buzzé et Patrice Michaud aussi en réserve musicale.
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0: tous les détails de la météo, même si c'est un temps gris. Là, on va essayer de décortiquer ça pour trouver le positif dans les prochaines heures, aussi avec les nombreux événements qu'on a cette semaine en Abitibi-Témiscamingue, dont Cisco en lumière. On s'en parlera de tout ça d'ici la fin du trafic. On est ensemble jusqu'à 18h. Entre autres, on se fera le tour aussi avec Caroline Beauregard des actualités de l'Abitibi-Témiscamingue. Il y a une fermeture de pont qui retient l'attention du côté de Rouyn. Entre autres, les détails côté sportif aussi, début du camp d'entraînement pour les Forestiers d'Amas. On en parle dans les prochaines. Et toujours un gros moment à venir, la toune qui punch, signée Bon Jovi.
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2: Bonjour, ici Caroline Beauregard. Voici vos nouvelles. Dans le cadre de sa campagne « Un réseau fort et si on osait pour vrai », la PTS appelle à donner aux régions éloignées les moyens d'attirer et de retenir le personnel en soins de santé. Alors que les pénuries de main-d'œuvre continuent de fragiliser l'accès aux soins et services, la PTS soutient qu'il est temps de cesser de considérer cette situation comme une fatalité pour s'attaquer aux véritables obstacles afin d'attirer et de retenir du personnel en régions éloignées. Le chemin de pénétration à Béarn sera fermé à partir de l'intersection avec la route 391, ainsi qu'au niveau de l'intersection du chemin du lac de l'Argentier avec le chemin du lac Morant à partir du 10 août. Cette fermeture est due à la reconstruction de deux ponceaux sur la route. Le ministère des Transports et de la Mobilité durable rappelle aux usagers de prévoir leurs déplacements. La circulation locale sera autorisée jusqu'à la hauteur des travaux et la fin prévue du chantier est le 4 septembre. La pêche sportive sera ouverte les 7, 8 et 9 août prochains au lac Florentien et dans les petits lacs environnants situés dans la municipalité de Val-d'Or. La limite de prise quotidienne pour les ombles et les truites est de 3 en tout. Le ministère de l'Environnement avertit les pêcheurs que ces modifications sont en vigueur uniquement durant cette période. L'utilisation d'un moteur à essence est interdite afin de protéger la restauration des populations d'ombles de fontaines. Et le Festival d'Ossisco en lumière Westwood a donné le coup d'envoi à son édition 2026 mardi soir. Les festivaliers étaient au rendez-vous dans une ambiance chaleureuse et empreinte de patriotisme. L'organisation estime que la soirée de Richard Desjardins avec l'Orchestre symphonique de l'Abitibi est celle qui attire un plus grand public. Pour plus de détails ou d'informations, rendez-vous sur monabitibi.ca.
3: Avant de parler de tennis, on parle des forestiers d'Amos. Hein? Actuellement, le camp d'entraînement qui s'est ouvert dans les dernières heures. En fait, 37e camp d'entraînement qui s'est ouvert aujourd'hui même au complexe sportif des Jardins. Donc, une cinquantaine de jeunes là, de 15 à 17 ans qui essaient de tailler un poste dans la Ligue Midget M18-3, qu'il faut dire maintenant. Donc, nouvel entraîneur-chef, on sait que c'est Olivier Letourneur. Donc, comment ça va changer les affaires, l'identité qu'on veut voir aussi. Il y a des matchs préparatoires à venir en fin de semaine, vendredi et samedi déjà, hein, du hockey au début du mois d'août contre Saint-Hyacinthe et Amos. Contre Saint-Hyacinthe, en fait. Donc, on va vendredi et samedi, ça va être du côté d'Amos. C'est match-là. Sinon, ce soir, début pour Félix Auger-Aliassime à l'Omnium Banque Nationale de Tennis. Hier, les deux Canadiens, le Québécois Gabriel Diallo qui a dû déclarer forfait comme Denis Shapovalov. Et Diallo était très, très, très émotif à la suite de sa blessure hier soir. Et Leila Annie Fernandez est aussi en action ce soir, mais du côté de Toronto, toujours pour l'Omnium Banque Nationale de Tennis. Côté météo, dans les prochaines heures, 40% de possibilités d'averses. Oui, mais ça reste d'être plus nuageux que vraiment des averses. 40%, là, on a des chances quand même pour ce soir, la nuit prochaine. Risque d'orage, oui, par moment, le minimum de 15. 40% même à faire demain de risque d'averse en matinée surtout. L'humidex va être à 29 demain, généralement nuageux. Retour du beau soleil et de la plus belle journée de la semaine, ça va être vendredi.
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3: Ah, que j'aime ce moment et encore plus quand on y joue des bons classiques. Un petit clin d'œil à notre chum Richard Z. Sirois qui est là tous les midis cette semaine avec les grands bazous. Là, une toune comme ça de Bon Jovi, vous l'avez peut-être déjà reconnu, mais je savais pas ça que c'était le même gars Desmond Child qui avait collaboré avec Kiss sur I Was Made for Loving You, qui a aidé John Bon Jovi et Richie Sambora pour ça. Ça a pas pris à la première rencontre, ils ont écrit cette toune-là plus Living on a Prayer. Ça fait que c'est quand même quelque chose. Puis on se love. Bon Jovi, You Give Love a Bad Name à Oh.

Il y aura enfin du nouveau pour les baies vitrées, notamment du côté de la ville de Val-d'Or et au centre Agnicio Eagle. Donc, bande baies vitrées qui va être dorénavant plus flexible. C'est une des normes de la LHJMQ et on a confirmé ça cette semaine en conseil municipal. Donc, la ville va injecter quand même un bon financement là, de 740 000 $ quand même. Il y avait quand même une balance qui va être assumée par d'autres paliers de gouvernement, mais c'est quand même quelque chose. Les foreurs qui avaient déjà on s'était mis à impliquer dans le dossier aussi. C'est quelque chose qu'on a confirmé l'argent, mais ça va pas se faire à court terme. On parle plus de travaux dans les prochains mois, peut-être plus la prochaine année aussi. On sait qu'on l'avait fait la même chose en 2024 à l'Arena Glencore. Des bandes donc pour justement absorber les chocs, les impacts. La même chose pour les baies vitrées. C'est pas des bandes rigides qui sont traditionnelles. Ça a été quelque chose quand même. Des rencontres comme ça qui se sont tenues. Puis là, on a fait avancer le projet. D'ailleurs, je parlais du maire Allard aussi la semaine passée pour ses tournées à vélo. Je pense que ça a très bien été. Vous avez peut-être rencontré certains dans les rues de Val-d'Or. On a rencontré M. le maire qui était là à vélo, à l'appel des citoyens, aller voir donc pour leur récrimination, mais aussi juste jaser comme ça en pleine température estivale. Ça peut être le fun également. On en reparlera de tout ça, comment ça s'est passé aussi, si vous l'avez rencontré, pourquoi pas, via texto ou courriel. Les Cowboys fringants s'en viennent avec Shane et Roseau. À l'instant, c'est les frères à cheval. On monte le volume pour Mon voisin à haut. Mon voisin!

qui va du côté de Cisco en lumière ce soir. Faut pas se laisser abattre par des chances de pluie, hein. Sinon, au pire, on amène un poncho, mais c'est juste à 40% les possibilités d'averse. Je vous donnerai tous les détails d'ailleurs de la météo dans les prochaines minutes. Je voulais savoir qui y va parce que je veux voir que moi, ça va influencer peut-être est-ce que vous allez profiter de certaines nouvelles dispositions. Là, c'est qui a un petit peu changé aussi. Qu'est-ce qu'il y a ce soir et dans les prochains jours? On en reparlera de ça dans les prochaines et du bon Smash Mouth pour vous autres aussi.

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7: Oui, c'est gris, oui, c'est menaçant, mais seulement à 40% les risques d'averse pour ce soir la nuit prochaine. Selon les différentes applications, là, ça va tomber peut-être plus au cours de la nuit, là, les risques d'averse. Alors, on va se tenir au courant de cette possibilité d'orage aussi ce soir, minimum de 15. 40% de possibilité d'averse aussi demain en matinée, seulement 29 l'humidex demain. La plus belle journée, ça semble être vendredi, selon Environnement Canada. À date peut-être la pluie pour en fin de semaine, mais ça a le temps de changer tout ça. On vous souhaite un bon retour du mercredi.
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Salutations bien spéciales à Frédéric Roy Hall et toute la belle gang d'organisation de Cisco en Lumière. Ça a commencé bien avec Cire Pathétique et les gros shows d'hier. Ça se poursuit, hein? On le sait, jusqu'à samedi soir, jusqu'au gros show du 100e de Richard Desjardins avec l'Orchestre Symphonique. Grosse programmation quand même cette année pour cette année un peu spéciale. On a fait quelques changements sur place. Il y en a certains qui ont pu constater ça hier en y allant. Si vous êtes allé texto 1-855-40-RADIO pour me dire comment ça s'est passé. Mais c'est une bonne programmation encore ce soir quand même là avec Gab Forêt, David Pinault aussi qui va être là, lui donne un méchant show, Roxane Bruno aussi. Gros line-up pour ce soir, demain Quiet Riot et quand même Michel Pagliaro, Noir Silence va être là aussi, Marie-Mé, Alicia Cara vendredi, donc Dommatique aussi et samedi justement France d'Amour et Richard Desjardins en version symphonique. Fait que c'est un bon line-up quand même avec la traditionnelle scène Desjardins en triangle, c'est ce qui fait la marque de commerce hein, de Cisco en Lumière. En fait, quelques petits changements. Là, je voyais certaines images sur le site là où on a créé cette zone gourmande où vous pouvez regarder quand même le show un petit peu. C'est quand même intéressant. Donc, si vous y allez, vous n'êtes pas allé depuis une couple d'années, là, c'est peut-être une année à y retourner parce que le choix est quand même assez c'est éclectique. C'est pour tout le monde, en fait, cette programmation-là. Le gros show, hein, ceux qui lancent peut-être des fins de vacances pour vous autres. Vous commencez vos vacances. Il y en a qui prennent leurs vacances pour aller à Cisco en Lumière. Fait que je veux le savoir si vous y allez ce soir, si vous êtes en direction de là, peut-être pour manger sur le site avant que ça commence dans les prochaines minutes. Je vous souhaite une bonne soirée et vous m'en reparlerez dans les prochaines heures. Okoumé va être là dans les prochaines et à l'instant. Un qui fait le tour du Québec, lui aussi, c'est Talk et Time Machine dans votre trafic à eau.

0: Les jeux de mots de commerce. J'aime toujours revenir là-dessus. Il y a des classiques. Et Fred en est revenu ce matin. M'a fait y aller d'un beau fou rire ce matin en écoutant ça dans les 100 000 matins. On vous fera réentendre les meilleurs jeux de mots de commerce. Vous avez peut-être entendu là. Ce matin, c'est pas pogné ça. Hein. C'est toujours disponible les rattrapages au abitibi.ca. On s'en parle dans les prochaines et on se dirige tranquillement vers les hits avec Chuck dans moins d'une demi-heure. Ça va être toujours des grosses tonnes. Pour bien commencer, peut-être votre en direction de Sicoa Lumière ou peu importe ce que vous allez faire ce soir, barbecue ou peu importe si vous faites un barbecue, ça va être sous la grisaille un petit peu, mais pas si pire que ça finalement. Chabouzi Cowgirl aussi, la plus récente, sera là dans les prochaines. Bougez pas.
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0: je sais pas si vous êtes comme moi, mais j'ai un petit faible pour les jeux de mots de commerce. Hein. Des fois, on fait plus de route l'été comme ça, puis on peut tomber sur des drôles de noms de cantine, des drôles de noms de petites places un peu qui sont traditionnelles, des fois des plus petites localités, ou à travers le web, vous en avez peut-être vu passer à travers les années. Et là, ce matin, Fred est retombé sur une liste et nous en a partagé quelques-unes de ces noms de commerce. Des fois, souvent des jeux de mots, des fois un petit peu grivois. Il y en a qui se disent pas, là, mais quand même, je vous fais entendre quelques des extraits-là qu'il a amené dans les 100 000 matins. Fred qui vous accompagne d'ailleurs tout au long de l'été. Mais ça m'a fait vraiment rire. Fait que je vous fais entendre deux, trois de ces noms-là, puis je vous en ai trouvé d'autres après.
1: C'est Déménagex, une compagnie de déménagement. Puis sur le camion, il est écrit « On déménage ton ex ». Et les deux derniers, c'est une petite crèmerie qui s'appelle « La petite molle à Régent ». La dernière, c'est quelqu'un qui est spécialisé dans les vidanges des fosses septiques et des toilettes, là, des portes aux lettres, puis tout ça. Là. Sa compagnie s'appelle Marcel Amarde.
0: Il me fait rire juste avec son rire, Fred, mais c'était des bonnes, ça, quand même. Des un petit peu plus grivois. La molle à Régent, je l'ai entendu souvent. Se retrouve souvent dans des tops. Tantôt, je vous en ai parlé de certaines autres, quand même. Il y en avait une, quand même, c'est pas bête pour une de toilettage, quand même. Il y en a une, c'est du toilettage doggy style, là, pourquoi pas. Il y en a plein, comme ça. Il y en a, c'est Torréfiction pour un café-restaurant aussi. Embarqué dans la vague Pau, Céidon, entre autres. Le bistrot Lustucru aussi, du côté de Montréal. Indiana Jeans, toujours bien aimé, celle-là. Macro Polo, c'est quand même quelque chose aussi. Le café L'Extase, au lieu de L'Extase. Il y en a comme ça, puis j'en ai vu là encore et encore sur les différentes routes. Peut-être qu'ici en Abitibi-Témiscamingue, vous pourriez m'en faire découvrir. Moi, je suis quand même assez récent, là, depuis l'automne dernier, sur le service communautaire de location B-Cycle, aussi au lieu de B-Cycle. Une boutique le Cro-Mignon pour une boucherie aussi, au lieu du Cro-Magnon. Imagine Air aussi, l'Open Bar. Il y en a comme ça. Là. Si vous en avez d'autres, texto 1-855-40-RADIO, puis on y reviendra aussi. Dans nos prochaines éditions du Trafic, nous autres, on approche de plus en plus des hits avec Chuck. J'espère que vous passez un bon retour à la maison en ce mercredi avec les Rats Swamp, ça s'en vient. Des fleurs aussi, on va vous offrir ça. La nouveauté avec Stromae et Tove Leo, très demandé. Et une toune qui fait été, ça, c'est Some Sunshine à haut.

0: Hey, merci de nous avoir choisis autant au 95.7-101 qu'au 104.3. Merci d'avoir été là, peut-être via le oabitibi.ca pour l'écoute en direct. Ben oui, c'est possible. Les rattrapages de tous les moments aussi de Fred et les 600 000 matins, si vous avez pogné tantôt les jeux de mots, ben c'est disponible là. Et les différentes chroniques aussi qui prennent pas de pause estivale. Retour d'ailleurs de la programmation régulière de Haut de Max Lalonde et compagnie dès le 24 août. Moi, je vais être de retour demain pour vous accompagner. Peut-être une bonne soirée. On l'espère, pas trop de pluie pour Cisco à Lumière ce soir. On s'en reparlera demain, assurément, de 14h55. Je vous laisse avec notre bon vieux chum Chuck, qui va être là avec Dépêche Mode dans les prochains années.
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4: Bonjour, ici Caroline Beauregard. Voici vos nouvelles. Dans le cadre de sa campagne Un réseau fort et si on osait pour vrai, la PTS appelle à donner aux régions éloignées les moyens d'attirer et de retenir le personnel en soins de santé. Alors que les pénuries de main-d'œuvre continuent de fragiliser l'accès aux soins et services, la PTS soutient qu'il est temps de cesser de considérer cette situation comme une fatalité pour s'attaquer aux véritables obstacles afin d'attirer et de retenir du personnel en région éloignée. Le chemin de pénétration à Béarn sera fermé à partir de l'intersection avec la route 391 ainsi qu'au niveau de l'intersection du chemin du lac de l'Argentier avec le chemin du lac Morin à partir du 10 août. Cette fermeture est due à la reconstruction de deux ponceaux sur la route. Le ministère des Transports et de la Mobilité durable rappelle aux usagers de prévoir leur déplacement. Pour plus de détails ou d'informations, rendez-vous sur monabitibi.ca.

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5: Bon mercredi soir, bienvenue dans les hits. Déjà le milieu de la semaine et toute une journée qu'on a eue avec du soleil, une vraie journée d'été. Le mois d'août qui nous gâte aujourd'hui et on va se gâter dans la prochaine heure avec des numéros 1 des 30 dernières années. On top of the world. Ça a été dans le top des charts aussi. Imagine Dragons s'en vient dans les prochaines minutes. On aura aussi Counting Stars de 2013, un des plus gros hits en carrière de One Republic. Body Holly de Weezer. Et pour commencer, on y va vraiment dans le gros classique. Et je vais tenter de présenter la chanson sans la présenter. Si t'as deviné, t'es vraiment élite. C'est Enjoy the Silence. C'est le meilleur de la musique à haut.

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1: Stargazing s'en vient dans les hits de Miles Smith. On aura aussi celui qui a mis le feu à Oshaga en fin de semaine. En plus de faire des hits à la pelletée à seulement 21 ans, selon les commentaires que j'ai eus des gens qui étaient sur place, il est bon en show en plus. Toute une carrière musicale avec Kata Somber, qui est déjà un phénomène. Il s'en vient avec...

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1: Post Malone s'en vient à haut avec Chemical. Et parlant de Chemical, la prochaine chanson, elle parle de relations toxiques. C'est Evanescence et la chanteuse Emily qui a composé cette chanson-là avec le sentiment d'être au bout du rouleau, de réaliser que quelque chose doit changer et qu'on peut plus continuer à vivre dans une situation. C'est la chanson après Bring Me To Life qu'on a connue en 2003. Et le single d'après, c'était Going Under, toujours dans le même style de rock gothique. C'est une chanson qui a eu du succès en Nouvelle-Zélande, au Portugal, en Grèce, en Italie, en Norvège, en Finlande. Je pourrais continuer de même longtemps. Et au Canada, c'est Going Under, Evanescence qui s'en vient sur le meilleur de la musique à haut.
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Le chanteur irlandais Ozier s'en vient dans les prochaines minutes avec Too Sweet. Et on aura aussi du Savage Garden, le temps de s'offrir. Et la nouveauté sur nos ondes à hausse, c'est le nouveau single de Shine Down de leur album 8. T'auras deviné, leur 8e album en carrière. C'est une chanson qui fait suite, entre autres, au single 365, qui a eu énormément de succès ici sur le meilleur de la musique en haut. Et là, on s'offre Young Again, qui a fait son entrée d'ailleurs cette semaine dans le Hit 15. C'est sur le meilleur de la musique en haut.

pour la Côte-Nord à Lévis et à Québec, direction MTLUS ce soir pour The Offspring, pour un show qui s'appelle Just the Punk Stuff. Par la suite, arrêt à Drummondville et Saint-Jean-sur-Richelieu, les 7 et 8 août prochains. The Offspring, Why Don't You Get a Job à O.

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1: C'est tout pour les hits. On se retrouve demain pour l'édition du jeudi à 18h. D'ici là, manque pas demain matin à 6h pour bien commencer ton jeudi, les 100 000 matins. Mon nom est Chuck et je te souhaite un très beau mercredi soir. Goodbye.
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8: C'est Caroline Beauregard, voici vos nouvelles. Dans le cadre de sa campagne « Un réseau fort et si on osait pour vrai », l'APTS appelle à donner aux régions éloignées les moyens d'attirer et de retenir le personnel en soins de santé. Alors que les pénuries de main-d'œuvre continuent de fragiliser l'accès aux soins et services, l'APTS soutient qu'il est temps de cesser de considérer cette situation comme une fatalité pour s'attaquer au véritable obstacle afin d'attirer et de retenir du personnel en région éloignée. Le chemin de pénétration à Béarn sera fermé à partir de l'intersection avec la route 391 ainsi qu'au niveau de l'intersection du chemin du lac de l'Argentier avec le chemin du lac Morand à partir du 10 août. Cette fermeture est due à la reconstruction de deux ponceaux sur la route. Le ministère des Transports et de la Mobilité durable rappelle aux usagers de prévoir leur déplacement. Pour plus de détails ou d'informations, rendez-vous sur monabitibi.ca.

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